0: Reptiles National et de Chaudière-Appalaches demande aux chasseurs des zones 3, 4, 7 et 27 de prélever une paire de dents des orignaux qu'ils récolteront afin de déterminer leur âge. Cette mesure permet aux biologistes d'évaluer si les modalités de gestion en place sont adéquates. La Corporation de développement communautaire de Lotbinière et celle des Appalaches vont dévoiler vendredi les résultats d'une étude régionale sur les changements climatiques. L'étude vise à mieux préparer les acteurs locaux à une éventuelle crise socio-climatique. Elle dresse un portrait des vulnérabilités du territoire au plan environnemental et socio-économique. Après avoir passé 26 ans à la présidence du CA de la Fondation de l'hôpital de la région de Thetford, Henri Thérien a décidé de prendre sa retraite. Il a dirigé son dernier conseil d'administration le 14 septembre dernier. Harold Roy, le trésorier du CA de la Fondation, prendra la relève. Côté météo, ce soir, risque d'averse avec une température autour de 17 degrés. Cette nuit, ciel variable avec une température de 11 degrés. Et demain, toujours un ciel variable avec un mercure avoisinant les 19 degrés.
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3: Voici vos nouvelles, Arsenal Média. À l'approche de l'ouverture de la chasse à l'orignal, la Direction régionale de la gestion de la faune de la Capitale-Nationale et de Chaudière-Appalaches demande aux chasseurs des zones 3, 4, 7 et 27 de prélever une paire de dents des orignaux qu'ils récolteront afin de déterminer leur âge. Cette mesure permet aux biologistes d'évaluer si les modalités de gestion en place sont adéquates. La Corporation de développement communautaire de Lotbinière et celle des Appalaches vont dévoiler vendredi les résultats d'une étude régionale sur les changements climatiques. L'étude vise à mieux préparer les acteurs locaux à une éventuelle crise socio-climatique. Elle dresse un portrait des vulnérabilités du territoire au plan environnemental et socio-économique. Après avoir passé 26 ans à la présidence du CA de la Fondation de l'hôpital de la région de Thetford, Henri Thérien a décidé de prendre sa retraite. Il a dirigé son dernier conseil d'administration le 14 septembre dernier. Harold Roy, le trésorier du CA de la Fondation, prendra la relève. Côté météo, ce soir, risque d'averse avec une température autour de 17 degrés. Cette nuit, ciel variable avec une température de 11 degrés. Et demain, toujours un ciel variable avec un mercure avoisinant les 19 degrés.
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Salut tout le monde, excellente soirée. Bon mercredi soir, c'est Ali Bombardier qui vous accompagne ce soir à Viva. Écoutez, demain matin, là, dès 6h, faut pas manquer Jason. Ben non, faut pas le manquer, qui vous attend encore une fois dans On passe on même. Il va recevoir Amélie Smith d'Audisson, Centre auditif Smith et Associés.

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3: 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À l'approche de l'ouverture de la chasse à l'orignal, la Direction régionale de la gestion de la faune de la Capitale-Nationale et de Chaudière-Appalaches demande aux chasseurs des zones 3, 4, 7 et 27 de prélever une paire de dents des orignaux qu'ils récolteront afin de déterminer leur âge. Cette mesure permet aux biologistes d'évaluer si les modalités de gestion en place sont adéquates. La Corporation de développement communautaire de Lotbinière et celle des Appalaches vont dévoiler vendredi les résultats d'une étude régionale sur les changements climatiques. L'étude vise à mieux préparer les acteurs locaux à une éventuelle crise socio-climatique. Elle dresse un portrait des vulnérabilités du territoire au plan environnemental et socio-économique. Après avoir passé 26 ans à la présidence du CA de la Fondation de l'hôpital de la région de Thetford, Henri Thérien a décidé de prendre sa retraite. Il a dirigé son dernier conseil d'administration le 14 septembre dernier. Harold Roy, le trésorier du CA de la Fondation, prendra la relève. Côté météo, ce soir, risque d'averse avec une température autour de 17 degrés. Cette nuit, ciel variable avec une température de 11 degrés. Et demain, toujours un ciel variable avec un mercure avoisinant les 19 degrés.
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3: 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À l'approche de l'ouverture de la chasse à l'orignal, la Direction régionale de la gestion de la faune de la Capitale-Nationale et de Chaudière-Appalaches demande aux chasseurs des zones 3, 4, 7 et 27 de prélever une paire de dents des orignaux qu'ils récolteront afin de déterminer leur âge. Cette mesure permet aux biologistes d'évaluer si les modalités de gestion en place sont adéquates. La Corporation de développement communautaire de Lotbinière et celle des Appalaches vont dévoiler vendredi les résultats d'une étude régionale sur les changements climatiques. L'étude vise à mieux préparer les acteurs locaux à une éventuelle crise socio-climatique. Elle dresse un portrait des vulnérabilités du territoire au plan environnemental et socio-économique. Après avoir passé 26 ans à la présidence du CA de la Fondation de l'hôpital de la région de Thetford, Henri Thérien a décidé de prendre sa retraite. Il a dirigé son dernier conseil d'administration le 14 septembre dernier. Harold Roy, le trésorier du CA de la Fondation, prendra la relève. Côté météo, ce soir, risque d'averse avec une température autour de 17 degrés. Cette nuit, ciel variable avec une température de 11 degrés. Et demain, toujours un ciel variable avec un mercure avoisinant les 19 degrés.
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Salut tout le monde, excellente soirée. Bon mercredi soir, c'est Ali Bombardier qui vous accompagne ce soir à Viva. Écoutez, demain matin, là, dès 6h, faut pas manquer Jay-Z. Ben non, faut pas le manquer, qui vous attend encore une fois dans On parle ça de même. Il va recevoir Amélie Smith d'Audition, Centre auditif Smith et Associés. Il va également recevoir Laurie Bolduc d'Actuelle Coiffure, ainsi qu'André Gagnon de Diffusion Tram pour parler de ce qui s'en vient sur les scènes de la région. Donc branchez

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2: Voici vos nouvelles, Arsenal Média. À l'approche de l'ouverture de la chasse à l'orignal, la Direction régionale de la gestion de la faune de la Capitale-Nationale et de Chaudière-Appalaches demande aux chasseurs des zones 3, 4, 7 et 27 de prélever une paire de dents des orignaux qu'ils récolteront afin de déterminer leur âge. Cette mesure permet aux biologistes d'évaluer si les modalités de gestion en place sont adéquates. La Corporation de développement communautaire de Lotbinière et celle des Appalaches vont dévoiler vendredi les résultats d'une étude régionale sur les changements climatiques. L'étude vise à mieux préparer les acteurs locaux à une éventuelle crise socio-climatique. Elle dresse un portrait des vulnérabilités du territoire au plan environnemental et socio-économique. Après avoir passé 26 ans à la présidence du CA de la Fondation de l'hôpital de la région de Thetford, Henri Thérien a décidé de prendre sa retraite. Il a dirigé son dernier conseil d'administration le 14 septembre dernier. Harold Roy, le trésorier du CA de la Fondation, prendra la relève. Côté météo, ce soir, risque d'averse avec une température autour de 17 degrés. Cette nuit, ciel variable avec une température de 11 degrés. Et demain, toujours un ciel variable avec un mercure avoisinant les 19 degrés.
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face à face en deux soirs a eu lieu hier sur Nouveau. Hein? Le pourquoi du comment, je sais pas. Honnêtement, pourquoi on a fait ça? Deux en deux, c'est intense. Là. Surtout pour les gens qui ne suivent pas tant que ça la politique, qui n'ont pas tant d'intérêt à la politique. C'était peut-être un peu souffrant, tout ça, un peu de trop. Mais il y a eu quand même quelques bons passages, là, des bonnes lignes punch qui ont été lancées de part et d'autre. D'ailleurs, on va s'y attarder un petit peu plus tard pendant l'émission. Ce que vous avez regardé en entier, ah, vous êtes bon. Vous avez fait ça les deux soirs en entier, oh boy, the boy. Vous êtes fait solide? Non, moi, en petit bout, là, seulement. 5h59, bon réveil, puis c'était bien correct, hein? Par séquence, par petit bout, c'est bien correct. Jason qui est là jusqu'à 8h45 avec pour partir ça la musique de Lou Adrian Cassidy, Abiva 105.5.

0: eu un second face-à-face hein, avec les chefs de parti hier sur Nouveau. Et on a eu aussi un second débat électoral avec les candidats de Lotbinière-Frontenac. Hier aussi, hier soir, au campus de Lotbinière. Donc c'est très important aussi d'aller chercher ce résumé-là, là, de savoir ce qui s'est dit, ce qui s'est passé de bon également pendant la soirée. Ensuite, une étude sur les impacts des changements climatiques dans la région sera dévoilée demain, notamment là, avec la Corporation de développement communautaire des Appalaches. La Direction régionale de la gestion de la faune demande aux chasseurs de récolter les dents des orignaux. On veut déterminer leur âge avec ça. Stéphanie Touga, nommée PDG des manufacturiers et exportateurs du Québec. Plus de 1200 participants au demi-marathon de Thetford en fin de semaine. Wow! Honnêtement, quelle belle réussite. Bravo! Et félicitations, hein, si vous y avez participé. SQ, Opération nationale en sécurité routière pour la protection des élèves. Ça s'est déroulé hier. Faudrait faire ça plus souvent. Ça, c'est sûr. Aux abords des écoles, ça roule vite. Ça ne respecte pas toujours non plus les panneaux, les signalisations et tout ça, des autobus, entre autres. Ça fait dur, parfois. Ça, c'est clair. Ensuite, elle pense remporter 30 $ mais en gagne 30 000 $ hein? Quelques petits zéros de plus. C'est intéressant, tout ça. Donc, Mme Lynn Boza de Chaudière-Appalaches qui a acheté, elle, d'ailleurs, son billet à Thetford. Ben, félicitations. Et ensuite, et on complète avec ça, reprise de la négociation des paramédics, la Fédération du prix hospitalier du Québec, déçue du peu de progrès. 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La musique de Gabriel Fredette, voici le bon choix à Viva 105.5.
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6h14, vous êtes dans On part ça de même et on aura dès 10h ce matin les nouvelles offres de la semaine avec boutiquelecargo.com. 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Quelque chose about you maintenant avec nos déjà à Viva 105.5 en vous souhaitant bon

0: 6h22, on va notamment en musique écouter Sale Barbe et Ariane Moffat. Dans les prochaines minutes, on va avoir les détails de la météo. Un peu parti comme hier, mais on dirait qu'il y a moins de nuages, là. Donc peut-être plus de soleil rapidement, j'espère. Et on va avoir un bulletin complet d'informations locales et régionales pour vous à Viva 105.5.
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2: Bonjour, ici Boris Chassaigne. La Fédération du Prix Hospitalier du Québec sort déçue de sa rencontre avec le Conseil du Trésor, le deuxième plus important regroupement de syndicats de paramédics de la province, conclut que les engagements pris en août dernier par la première ministre Christine Fréchette afin de faire progresser les négociations n'ont pas produit les résultats escomptés. Les corporations de développement communautaire de Lotbinière et celle des Appalaches vont dévoiler demain les résultats d'une étude régionale sur des changements climatiques menée avec la collaboration d'une équipe de chercheurs du Centre d'innovation sociale, agriculture et innovation. Cette étude vise à mieux préparer les acteurs locaux à une éventuelle crise en dressant un portrait des vulnérabilités du territoire. À l'approche de l'ouverture de la chasse à l'orignal, la Direction régionale de la gestion de la faune de la Capitale-Nationale et de Chaudière-Appalaches demande aux chasseurs des zones 3, 4, 7 et 27 de prélever une paire de dents des orignaux qu'ils récolteront afin de déterminer leur âge. Cette mesure permet aux biologistes d'évaluer si les modalités de gestion en place sont

0: l'administration de la Fondation. Voilà, c'est à vous, Manchette. 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Bonne journée à notre antenne.
1: À la météo maintenant. Ben, c'est encore une fois sous les nuages qu'on passe ça, mais comme je vous ai dit, là, dans les dernières minutes, on voit un peu plus de bleu, donc un peu plus de trous là, à travers les nuages. Donc peut-être que le soleil va arriver plus tôt, parce que oui, on prévoit du soleil tantôt. Maximum 21, humidex 26. Un minimum à 10 pour ce soir, cette nuit. Et demain, ce sera généralement ensoleillé, avec un maximum à 19. Donc question de bien compléter la semaine. Et en ce moment, on est à 10 degrés.

à vous proposer, dans laquelle on va retrouver notamment un record Guinness qui est en préparation. Ouais, ça va commencer demain, ça va s'échelonner sur 6 jours à Québec. D'ailleurs, on va vous inviter à aller encourager la personne en question pour un record, honnêtement, qui est impressionnant. Je ne sais pas trop comment ça va se réaliser, tout ça. Je sais même pas si c'est possible, mais on vous parle de ça tantôt. Ensuite, on va également parler d'un hommage symphonique à un artiste qui célèbre 50 ans de carrière. Il y aura des spectacles à Montréal et à Québec. Et aussi un nouvel album pour une formation très populaire, formation chouchou. D'ailleurs, je peux vous dire laquelle, parce que je vais vous la tourner dans quelques minutes. Donc, on va se jaser au showbiz bientôt de Sale Barbe. On va les écouter avec Gin à l'eau salée aussi. Ça s'en vient. Mais d'abord, c'est la plus récente d'Ariane Moffat qui débarque et qui nous propose Petite Joie. C'est important, ça. Hein?

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1: 6h34. Je veux commencer ça ce matin avec Nathan Loignon, qui a déjà participé, lui, à Quel talent. Là, qui joue du piano. Là. Ah ouais, puis il joue comme un dieu. Ça va d'allure. Il est tellement bon. D'ailleurs, en rapport avec ça, là, il veut réaliser un record Guinness, celui de jouer plus de 130 heures au piano. Ça commence demain. Donc, ça va être du 18 au 23 septembre. Va être installé dans le Maille central à Laurier, Québec. Pour aller le voir en fin de semaine, là. Évidemment, pendant les heures d'ouverture. Sinon, vous ne pourrez pas rentrer, c'est sûr. Donc, vous pourrez aller l'encourager, parce qu'on va se le dire, ça doit être dur, premièrement, sur les doigts, les mains, mais juste le mental de toute cette affaire-là, là, ça doit être incroyable. Donc, on va avoir besoin, je pense, d'aller l'encourager là, pour le motiver au max. On s'en reparlera, hein, de l'évolution de cette affaire-là. Là. Je trouve ça vraiment incroyable. Et d'ailleurs, son album « Douce folie saisonnière » est disponible chez Jean Coutu et également sur toutes les plateformes numériques. NathanLoignon.com pour en savoir un peu plus. Ensuite de ça, on aura un hommage symphonique à Renaud. Et Renaud, lui, est à ses 50 ans de carrière. Donc, on aura deux spectacles, 9 et 11 octobre, à Montréal et à Québec, qu'on va faire ça. Et d'ailleurs, bon, oui, on est en mode symphonique de ce côté-là. On dit avec l'Orchestre national de jazz, 35 musiciens, sous la direction musicale d'Antoine Graton, une mise en scène de Yann Perrault. Et on dit artistes invités, Betty Bonifaci, Daniel Boucher, Émile Bourgault, Edith Butler, France Castel, Luc de la Rochelière, Antoine Graton, Yann Perrault, Marie-Jo Thériault, Marat Tremblay, Édouard Tremblay-Grenier. Donc ça va être franchement, toute une soirée. Ah ouais, vraiment. Donc plusieurs générations, on va être réunis pour une même œuvre, celle de Renaud. Et on va compléter ça avec Sale Barbe, qui a dévoilé là, dans les dernières journées son 4e album en carrière. Ça veut rien savoir. Moi, là, honnêtement, Sale Barbe, là, c'est l'un de mes groupes préférés. Je les adore. J'adore les gars, j'adore leur accent, j'adore leur musique, j'adore tout. D'ailleurs, je vous ai sorti un extrait. En fait, c'est cette chanson-là qui débute l'album. Ça s'appelle « Ça veut tout avoir ».

juste d'écouter leur musique puis d'entendre les paroles, on a envie d'avoir les expressions puis de prendre l'accent, nous autres aussi. Oui, c'est fort. Honnêtement, c'est fort. Donc, ouais, l'album Sale Barbe, ça veut rien savoir. C'est disponible dès maintenant pour écoute et en téléchargement sur les différentes plateformes numériques. Et on aura deux soirs de spectacle ici à Thetford, les 23 et 24 janvier 2027. Hein? Dans les prochains mois. Oh, ça a l'air bien loin de même, là. Vous allez comprendre que ça va arriver assez rapidement. Merci. Collaboration Dua Lipa et Pierre de Mar maintenant. Et ça s'appelle These Walls. À Viva 105.

0: 6h45, Kenji Girac, également Mike Demero et Lou en collaboration, ça s'en vient. On va avoir aussi notre revue de presse hein, pour ce jeudi 17 septembre 2026. Tout ça à Viva 105.5.
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1: 6h51 minutes, revue de presse. Journal de Québec, d'abord. Dizaines de restos incendiés. C'est un article du bureau d'enquête. Et on demande la question suivante. Qui en veut aux restaurateurs? Et en LHGMQ, Tanguay et Fleury, intronisés. Notamment, il n'y a pas juste eu ces deux-là, mais ces deux-là, ils sont maintenant. Journal de Montréal. Après avoir remporté le premier débat, PSPP est devenu la cible hier dans ce deuxième face-à-face présenté sur Nouveau. Et on a aussi les urbaines de la semaine. Donc, pour vous préparer là, une belle liste d'épiceries. Sur lesoleil.com, Carney déclare que le Canada salue la volonté de renforcer l'alliance avec l'Europe. Ensuite, des problèmes signalés dans l'acheminement des appels au 911. Là, on va se le dire, là, hein? T'appelles au 911, là, c'est pas mal pour une urgence. Tu veux que ça opère, tu veux que ça y aille par là. Tu veux avoir une bonne réponse rapidement. Tu veux avoir les ambulanciers rapidement, à la bonne place. Donc là, à un moment donné, quand les appels sont tout mélangés, c'est plate rare. Et le Canada envisage de rejoindre la coalition militaire dirigée par le Royaume-Uni. Ensuite, on va aller sur latribune.ca. Des faux comprimés presque impossibles à distinguer des vrais et qui sont fabriqués à Sherbrooke. Ensuite de ça, le débat des chefs nouveaux. Nos moments marquants et les vôtres. Et on complète avec le Québec parle français, mais parle-t-il encore de la francophonie? La question est posée. Et en même temps, oui, on parle encore français, mais on parle aussi beaucoup d'autres langues. C'est ça. Donc, vous avez ça à lire à la une de vos quotidiens. Vous pouvez aussi aller faire un tour pour en savoir plus sur ce qui se passe à Thetford et dans la MRC des Appalaches avec monthetford.com. Allez d'ailleurs vous abonner à notre infolettre. C'est tout à fait gratuit. L'excellente chanson « Mentir » avec Marie-Mé à Viva!

0: 6h57, on a déjà une première heure de compléter dans ce réveil du jeudi. On va avoir en musique bientôt Terry Swims, Enrique Iglesias aussi va y être. On va voir les détails de la météo et un bulletin complet d'informations nationales et internationales. Et ça se fait avec notre journaliste Louis-Philippe Arnois-Harel à Viva 105.5.
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3: Bon jeudi, c'est Louis-Philippe Arnoirel. Le service d'appel au 911 est perturbé ce matin par une problématique technique qui affecte l'acheminement des appels reçus. Plusieurs corps policiers ont signalé le problème sur leur page Facebook, invitant les citoyens à appeler directement leur service en cas d'urgence. La situation semblerait toucher des corps policiers partout au Canada. En politique, la chef caquiste Christine Fréchette est encore une fois à l'offensive lors du deuxième débat de la campagne électorale hier soir sur les ondes de Nouveau. Elle s'est attaquée à son rival péquiste Paul Saint-Pierre Plamondon, même lorsqu'elle était en duel avec un autre chef. Christine Fréchette a notamment dit avoir besoin de savoir de la part de Paul Saint-Pierre Plamondon de ce qui arriverait à l'année 1 d'un Québec souverain. Madame Fréchette a fait preuve d'une petite dose d'humilité en début de débat en affirmant que la CAQ n'a pas été parfaite. Au fédéral, le premier ministre Mark Carney a été chaleureusement accueilli hier au Parlement européen, où la présidente de la Commission européenne a proposé de faire du Canada le premier membre associé de l'Union. Ursula von der Leyen a plaidé pour une alliance pour l'avenir, allant au-delà de l'accord de libre-échange couvrant notamment la défense, l'énergie et les minéraux critiques. Le nouvel ambassadeur canadien auprès de l'UE, Jonathan Wilkinson, a toutefois nuancé la portée de l'expression « membre associé », affirmant que les deux parties se concentrent d'abord sur des résultats concrets. Cette démarche s'inscrit dans la volonté du Canada de diversifier ses partenariats, alors que le président américain Donald Trump a averti qu'une telle décision pourrait être considérée comme un acte hostile. Et par ailleurs, le président américain Donald Trump ordonne aux agences fédérales chargées de superviser les marchés publics aux États-Unis de retirer tous les produits d'origine canadienne. Cette mesure constitue la dernière escalade en date de la guerre commerciale menée par l'administration Trump après l'échec des négociations le mois dernier. Le président américain avait d'abord menacé de retirer tous les produits d'origine canadienne du calendrier des attributions du gouvernement fédéral la semaine dernière. C'est ce qui complète vos actualités Arsenal Media. Passez une bonne journée sur nos ondes.
4: À la météo, on a, oui, beaucoup de nuages, mais on devrait tasser ça un peu, là. Donc, un peu de soleil à prévoir. En cours de route, maximum à 21 et humidex à 26. Encore là, pas sûr qu'on va se rendre là, avec le facteur humidex, mais bon, c'est là, on le dit. Ce soir, cette nuit, minimum à 10 degrés. Et pour demain, pour bien compléter la semaine, généralement ensoleillé avec un maximum à 19 degrés. Et en ce moment, on est à 10.

7h02. Comment ça va, vous autres? Bon jeudi, bon réveil. C'est Drizan qui nous accompagne jusqu'à 8h45. Ensuite, il y a la collègue Diane Simard qui va prendre le relais pour Viva l'avant-midi. Et on aura aussi le lunch 80-90-2000 avec Julie Barry entre midi et 13h. D'ailleurs, un avant-goût de tout ça là, en musique dans quelques secondes, dans 30 secondes. On s'en parle. Le temps de vous dire que pour les prochaines minutes, il sera question d'une belle activité là, qui a eu lieu mardi à Thetford pour l'environnement et tout ça. Une belle mobilisation citoyenne, en fait. Je trouve ça super. Je vous donne les explications tantôt. Et aussi, on va parler de 5 projets là, soutenus par la MRC des Appalaches. On va y aller vraiment dans le détail ici. Donc, très, très bientôt. Je vous l'ai dit, le lunch 80-90-2000, c'est dès midi tantôt. Cette chanson-là, c'est de 1999. Et ça s'appelle Rhythm Divine avec Enrique Iglesias. À Viva 105.5.

7, on a eu mardi, donc il y a de ça quelques jours, une belle mobilisation citoyenne à Thetford. On parle de près de 450 personnes réunies pour planter 900 arbres au parc Saint-Maurice. On dit pour créer en fait une nouvelle micro-forêt au parc Saint-Maurice. Donc, qui était là? Qui était sur place? On dit des élèves de l'école primaire du Tournesol, des étudiants du cégep de Thetford. Et d'ailleurs, ça va servir de milieu d'apprentissage là, pour les étudiants du cégep dans le cadre du cours de biologie. Donc, il y a vraiment quelque chose d'intéressant là. Il y avait aussi des bénévoles qui étaient sur place, des employés municipaux de la ville de Thetford. Donc, 900 arbres sur une superficie d'environ 300 mètres carrés. C'est une initiative, ça, du comité citoyen de l'environnement. Donc, on veut, bon, évidemment, ajouter la présence d'arbres en milieu urbain. On va suivre ça aussi, hein, pour la progression, parce que ça va prendre de l'ampleur, tout ça, ce projet-là. Donc, moi, je trouve ça vraiment cool. On parle d'une trentaine d'essences d'arbres. Donc, on va avoir un peu plus d'ombre et tout ça. Donc, ouais, c'est vraiment très, très intéressant. D'ailleurs, vous pouvez aller chercher les détails de ça sur le site de la ville, villethetford.ca. Vous pouvez aussi également avoir un peu plus d'infos via notre belle plateforme d'information locale et régionale, montthetford.com. On a la plus récente de Teddy Swims maintenant à vous proposer. Ah, il a l'affaire. Ah, il est capable en masse. C'en est un solide. Ça s'appelle Mr. Know-It-All. Vous êtes dans ce réveil du jeudi. On est ensemble comme ça jusqu'à 8h45. À Viva!

7 à 11. Vous êtes dans On pense ça de même et on a dans les dernières journées la MRC des Appalaches qui a octroyé un montant total de 125 000 $ en soutien financier à 5 projets structurants. Donc 25 000 $ par projet. C'est dans le cadre du Fonds Région et Ruralité, volet 2, Développement territorial, et volet 3, Vitalisation du gouvernement du Québec. Donc on avait eu un appel à projet en mai dernier. Et on veut avec ça bonifier l'offre de plein air, mettre en valeur le patrimoine, rendre les espaces récréatifs du territoire encore plus attrayants et plus accessibles. D'ailleurs, de ces 5 projets retenus, on dit notamment les géants de la Saint-François, c'est dans la paroisse de Disraeli, donc on va ajouter des stations historiques au sentier du vieux barrage. On va mettre en valeur l'histoire, le patrimoine lié à la rivière Saint-François. Projet avec un investissement total de 152 000 $. Ensuite, piste multifonctionnelle à la municipalité d'Adstock. Donc, on va aménager, on va bonifier une piste multifonctionnelle qui relie le secteur du Parc national de Frontenac au lac à la Truite. C'est un projet qui est évalué à 460 889 $. Ensuite, réfection et bonification du site de glisse du secteur Black Lake. Donc, on va rendre le site de glisse plus fonctionnel, plus sécuritaire, plus attrayant pour les citoyens et les familles. C'est un projet qui représente un investissement de 31 500 $. Ensuite, construction d'un relais à mi-parcours au club de ski de fond de Thetford. Donc, on va ajouter là un refuge avec poêle à bois, une toilette, une table de pique-nique. Projet de 60 000 $. Et le dernier, c'est le sentier des Draveurs à la ville de Disraeli. Donc, on va ajouter 3 stations en bio de bois qui vont venir rappeler, en fait, le patrimoine de la Drave sur la rivière Saint-François. On va intégrer aussi un jeu de cherche et trouve, des suggestions d'exercices. C'est un projet qui est évalué à 35 600 $. Donc, si vous voulez tous les détails de ces projets-là, vous voulez en savoir un peu plus sur cet appel d'offres qui a eu lieu en mai dernier avec la MRC des Appalaches, vous allez avoir accès à toutes ces infos-là. On a la musique de Vincent Vallière maintenant, ça s'appelle Sarah à Viva 105.5.

0: 7h17. On va en musique vous proposer Sia avec Cheap Thrills dans les prochaines minutes. La question extrême aussi. Hey, on est deux en trois hein, cette semaine. On poursuit ça? Ouais, on poursuit ça, cette belle séquence-là. Ça va bien. Et on va avoir de la météo et de l'info pour vous. À Viva 105.5.
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4: Bonjour, ici Boris Chassaigne. La Fédération du Prix Hospitalier du Québec sort déçue de sa rencontre avec le Conseil du Trésor. Le deuxième plus important regroupement de syndicats de paramédics de la province conclut que les engagements pris en août dernier par la première ministre Christine Fréchette afin de faire progresser les négociations n'ont pas produit des résultats escomptés. Les corporations de développement communautaire de Lotbinière et celle des Appalaches vont dévoiler demain les résultats d'une étude régionale sur des changements climatiques menée avec la collaboration d'une équipe de chercheurs du Centre d'innovation sociale, agriculture et innovation. Cette étude vise à mieux préparer les acteurs locaux à une éventuelle crise en dressant un portrait des vulnérabilités du territoire. À l'approche de l'ouverture de la chasse à l'orignal, la Direction régionale de la gestion de la faune de la Capitale-Nationale et de Chaudière-Appalaches demande aux chasseurs des zones 3, 4, 7 et 27 de prélever une paire de dents des orignaux qu'ils récolteront afin de déterminer leur âge. Cette mesure permet aux biologistes d'évaluer si les modalités de gestion en place sont adéquates. La MRC des Appalaches procède jusqu'au 2 octobre prochain à la mise à jour annuelle de son portrait de l'immigration. La MRC qui a publié un sondage en ligne à cet effet. Il s'adresse aux entreprises et organismes de la région. La MRC affirme que d'avoir une idée juste des mouvements migratoires sur son territoire est important au regard des différentes mesures adoptées depuis septembre 2024 par les deux paliers de gouvernement. Et après avoir passé 26 ans à la présidence du CA de la Fondation de l'hôpital de la région de Thetford, Henri Thérien quitte ses fonctions. Il passe le flambeau à Harold Roy, le trésorier du conseil d'administration de la Fondation. Voilà, c'était vos manchettes. 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Bonne journée à notre antenne.
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6: Des nuages, beaucoup de nuages encore. Ben oui, c'était ça. C'est un peu le portrait d'hier. Là. On parle de nuages, on parle d'un peu de soleil plus tard. On parle d'une journée confortable quand même. Maximum 21, humidex 26. On surveille ça. Minimum à 10 degrés pour ce soir, cette nuit. Et demain, généralement ensoleillé. Maximum à 19 et présentement, centre-ville Thetford, on est à 11 degrés.
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6: On y va avec celle d'hier, hein, en premier lieu. 21% des hommes disent que ça ne les dérangerait pas que leur partenaire flirte un peu pour obtenir un meilleur prix sur cet achat, lequel c'était un nouveau matelas. Ah ouais, hein? C'est une réponse qu'on a trouvée hier. Ben, bravo. Est-ce qu'on peut trouver aujourd'hui? Peut-être. Est-ce que c'est plus difficile? Ouais, je dirais oui. 37% des travailleurs disent qu'ils porteraient un parfum qui sent ceci s'il existait. De quelle odeur on parle ici, là? 37% des travailleurs disent qu'ils porteraient un parfum qui sent ceci s'il existait, évidemment. De quelle odeur parle-t-on ce matin?
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6: Pas évident. Non, pas évident, je vous l'accorde. Là. C'est pas facile ce matin. Ça peut être un peu n'importe quoi, mais en même temps, c'est pas une odeur ou un parfum, une fragrance qui est déjà sur le marché. Donc, on va penser autrement ce matin. Et on va vous attendre avec vos réponses dans le détour. Oh que oui! Donc, par téléphone, par texto, 418-335-7533. 418-335-7533. Par Messenger, page Facebook Viva 105.5, courriel en ligne, site web viva105.5.com. On a un bon, même 35 minutes. On a plus de temps qu'à l'habitude pour s'amuser avec cette question-là de ce matin. Je vous la redonne. 37% des travailleurs disent qu'ils porteraient un parfum qui sent ceci s'il existait. Ce serait quoi l'odeur, hein? Quelle fragrance, selon vous? On pense à ça? Parfait. On aura dans les prochaines minutes une entrevue à faire, hein? 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
1: Excellent jeudi à vous. Merci de nous suivre comme ça. À Viva 105.5, elle est en bout de ligne. C'est Amélie Smith, audioprothésiste et propriétaire des cliniques Audisson, Centre Auditif Smith et Associés Audioprothésistes. Bon matin, Amélie.
2: Bon matin, Cézanne. Ça va bien?
1: Ça va très bien. Et toi?
2: Ben oui, certainement.
1: On va, bon, un peu faire du millage, parce que dans nos chroniques antérieures, on a parlé des cliniques là, de dépistage auditif avec Audisson et tout ça. Là, on va aller comme un peu à l'envers de ça. Pourquoi, premièrement, on ferait un dépistage auditif? Parce que souvent, on dit, « Oh, mais j'entends bien. Pourquoi j'irais faire vérifier mon audition, hein? »
2: Ah oui, c'est souvent une question. Effectivement, comme audioprothésiste, c'est un service qu'on offre. Oui, c'est Audisson, mais c'est la plupart des audioprothésistes. Donc, c'est possible d'aller rencontrer le professionnel de la santé auditive pour passer un dépistage. Donc, un dépistage, ça va nous donner un aperçu là, de notre audition. Mais pourquoi on irait? Bien, pour avoir un premier portrait, justement, parce que l'audition, ça peut descendre graduellement. On ne s'en rendra pas nécessairement compte. Il peut avoir des signes, mais des fois non. Donc, d'aller faire un dépistage, c'est une belle porte d'entrée pour en avoir le cœur net et suivre ça au fur et à mesure.
1: Et tu parles de signes, là. Je prends la balle au bon, là. Ce serait quoi les petits signes, justement, là, qui devraient nous donner envie d'aller faire un dépistage?
2: Bien, c'est sûr que si on fait répéter plus souvent, hein, ça, c'est celui qu'on va remarquer plus. On va monter le son de la télévision. Souvent, on va avoir plus de difficultés à comprendre. Donc, les gens vont dire « j'entends, mais je comprends pas toujours ce que les autres disent ». Donc, ça, là, c'est les premiers signes qui peuvent dire « il y a peut-être quelque chose qui est en train de s'installer ». Donc, faut être attentif à ça et pas hésiter à consulter là, quand on présente ces signes-là.
1: Et souvent, on va le dire, Amélie, ça va être même les personnes de l'entourage, donc le chum, la blonde, les enfants, qui vont comme remarquer là, ce petit problème-là. Là.
2: C'est souvent les gens autour, parce que quand on commence à être malentendant, hein, on n'est pas sourd, on entend mal, on est malentendant, mais on ne remarque pas ce qu'on n'a pas compris. Donc, si on a répondu de travers, nous autres, on ne le saura pas, mais c'est la personne qui a posé la question qui va le remarquer. Et si on ne répond pas quand quelqu'un nous interpelle, on ne le saura pas que la personne, ça fait trois fois qu'elle dit notre nom avant qu'on réponde. Donc, par nous-mêmes, on s'en rend pas toujours compte. C'est là que l'entourage est vraiment très important pour oser avoir la conversation puis dire « il y a des possibilités d'aller faire un dépistage auditif, ce serait peut-être le bon moment. »
1: Oui, exact. Et est-ce qu'il y a des situations, justement, où on devrait peut-être dire « OK, là, on va aller faire vérifier l'audition, là, peut-être avec des années de travail dans le bruit ou je sais pas trop, là. »
2: Je dis souvent à la blague, aussitôt qu'on a des oreilles, on devrait s'en occuper et aller faire des dépistages auditifs.
1: C'est vrai, hein? c'est bon.
2: Mais c'est sûr que si on a travaillé longtemps dans le bruit, là, c'est une raison de plus. Que ce soit des outils de la machinerie bruyante, ça peut être au travail, mais ça peut être aussi dans nos loisirs. Motoneige, VTT, ça aussi, ça fait du bruit. Et on porte pas toujours des bouchons. Hein? L'autre fois, je jasais avec un monsieur, lui, il fait des courses automobiles, là, puis tout ça. Hey, ça en fait du bruit, ça peut abîmer nos oreilles. Les gens qui écoutent la musique forte ou les animateurs radio. Si aussi on a des antécédents là, de perte auditive dans notre famille ou qu'on a eu des ennuis de santé,

0: pour affecter notre audition. Donc ça, c'est toutes des bonnes raisons, encore plus d'aller faire un dépistage pour s'assurer là, qu'on entend encore très bien.
1: Et là, on parle beaucoup de dépistage, mais c'est quoi la différence là, entre un dépistage auditif et une évaluation complète de l'audition?
0: C'est certain que l'évaluation complète de l'audition là, qui va avoir lieu avec les audiologistes, c'est la meilleure façon d'avoir un portrait complet. C'est avec l'évaluation complète qu'on peut avoir l'état de notre audition puis vraiment choisir les solutions. Le dépistage, quant à lui, c'est une porte d'entrée. Ça nous donne un premier portrait. Est-ce que tout semble dans les limites de la normale ou ça commence à se détériorer et je devrais pousser plus loin les démarches? L'avantage du dépistage, c'est qu'il est offert sans frais en tout temps dans les cliniques audition, mais comme je le disais, chez d'autres audioprothésistes aussi. Donc, c'est vraiment la façon simple, efficace et rapide d'avoir un premier portrait.
1: Donc là, il faut arrêter de se dire, c'est pas assez grave, hein? c'est pas grave. Le c'est pas grave, là, on tasse ça, là, puis on va faire un dépistage.
0: Il faut pas attendre que ça soit grave. Si on attend trop longtemps puis que la perte d'audition s'est installée, c'est comme n'importe quel problème de santé. Ça peut être plus difficile à corriger puis d'avoir des bons résultats. Tandis que quand on agit dès le départ, bien, on met toutes les chances de notre côté pour préserver notre potentiel auditif puis continuer à bien entendre très, très longtemps.
1: Et on a parlé en début de chronique de ces journées spéciales de dépistage. Il y en aura encore assurément là, bientôt?
0: Oui, en septembre, en octobre, il y a plusieurs dates là, dans les 12 cliniques audition. Donc, les gens peuvent trouver l'information sur notre site Internet. Il va y avoir aussi des publicités qui vont être envoyées là, pour les gens de la région. Donc, n'hésitez pas à venir nous voir. Oui, le dépistage auditif, mais c'est aussi l'occasion d'avoir un moment privilégié avec nos audioprothésistes pour poser toutes vos questions, peut-être sur d'éventuels appareils auditifs, sur la santé auditive. On veut vraiment que les gens puissent se sentir à l'aise de prendre soin de leur santé auditive parce qu'on n'a pas toujours ce réflexe-là, malheureusement. Au Québec en 2026.
1: Vraiment bien dit. Amélie, je te souhaite un très, très bon week-end. Hein? On est jeudi, mais on a le droit de le dire. Je te souhaite un bon week-end et on se reparle la semaine prochaine, nous autres.
0: Ben oui, on se reparle. À bientôt.
1: Salut, bye-bye. Donc, Amélie Smith, audioprothésiste et propriétaire des cliniques Audisson, Centre auditif Smith et associés, audioprothésiste.

7h38. Pour ce qui est de la question extrême aujourd'hui, 37% des travailleurs disent qu'ils porteraient un parfum qui sent ceci s'il existait. De quelle odeur, hein, on parle ici? J'ai des bonnes réponses, des drôles de réponses aussi, des drôles, drôles, mais drôles bizarres aussi. Mais on regarde ça ensemble. Par texto, Solange dit à senteur de lilas ou de muguet, noix de coco, orchidée et tout ça. Bon, ça, c'est sûr. C'est sûr que c'est plein de bonnes odeurs, c'est parfait. Pour le reste des réponses, par contre, pas certain. Là. Pas certain pendant tout. Sonia dit un parfum à la senteur de pizza. Ouais, non. Gilles, lui, dit senteur de sapin. Ah, OK. OK. Et la dernière, les amis, c'est du gros n'importe quoi. Et c'est un gros non. Ouais, c'est Patrick qui m'a donné ça via téléphone tantôt. Salut, Patrick. Lui, il dit un parfum à senteur de poche de hockey. Hey boy! Non. Non, non, non. Si vous avez des joueurs, même si vous autres, vous jouez au hockey, vous avez des jeunes joueurs à la maison, hein? Vous savez ce que ça sent? Une chambre de hockey, mettons, là. Pas nécessairement évident, là. Tout le temps. C'est pas non plus nécessaire d'avoir un parfum à cette odeur-là, hein? C'est sûr. Donc, on l'a pas trouvé. Ben non, on n'a pas trouvé certains. Est-ce qu'on reste dans l'alimentaire? Ah! On pourrait rester. Donc, une saveur, pas une saveur, mais une odeur de parfum où on serait dans le domaine alimentaire, là. OK? C'est l'indice que je vais vous donner pour ce matin. Vous continuez de m'appeler et de me texter, hein? 418-335-7533. 418-335-7533. La musique de Roxane Bruno tout de suite à Viva 105.5.

0: 7h42, une chronique showbiz pour vous. Ça s'en vient. On va voir Mumford & Sons aussi en collaboration avec Chris Stapleton à Viva 105.5.
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1: 7h48, on a Nathan Loignon, un pianiste incroyable et impressionnant. Vous avez peut-être découvert pendant l'émission quel talent. Ben là, lui, là, dès demain, va partir à l'assaut d'un record Guinness et tout un à part ça. Plus de 130 heures au piano. On dit que ce sera du 18 au 23 septembre. C'est incroyable, hein? C'est à Laurier, Québec, dans le Maille central, que ça va se faire. Donc, si jamais en fin de semaine, là, vous vous demandez quoi faire, ben peut-être un peu de magasinage, mais d'aller voir ça, ce record Guinness-là, d'aller l'encourager, tout ça. Je pense que ça va prendre beaucoup d'encouragement. Oui, ça va être dur sur les doigts et les mains, mais pour vrai, sur le mental aussi, c'est vraiment quelque chose. D'ailleurs, son album « Douce folie saisonnière » est disponible chez Jean Coutu et sur les plateformes numériques. NathanLoignon.com pour en savoir un peu plus. Ensuite de ça, on aura un hommage symphonique à Renaud, en fait, à proposer. Il y aura deux spectacles, 9 octobre à Montréal, 11 octobre à Québec. C'est pour souligner, en fait, les 50 ans de carrière de Renaud, de 35 musiciens qui vont être sur scène avec l'Orchestre national de jazz, tout plein d'artistes invités, Betty Bonifaci, Daniel Boucher, Émile Bourgault, Edith Butler, France Castel, Luc de la Rochelière, Antoine Graton, Yann Perrault, Marie-Jo Thériault, Marat Tremblay et Édouard Tremblay-Grenier. D'ailleurs, ce sera sous la direction musicale d'Antoine Graton avec une mise en scène de Yann Perrault. Honnêtement, là, franchement, c'est tout un événement là, qui va s'organiser là. Donc, vous pouvez, bon, pour Québec, là, grandtheatre.qc.ca pour les détails. On complète ça avec le 4e album de Sale Barbe qui vient d'arriver. Là. Ça veut rien. Sauer, hein? S-A-O-U-E, accent aigu, R-E. On va vous proposer aussi, d'ailleurs, le premier extrait. En fait, c'est la première chanson de l'album. C'est « Ça veut tout à ouer ».

affaires. Hein, vraiment. Puis quand on écoute Sale Barbe, on se met à parler comme eux autres. Oui, on sort l'accent. Oui, il faut, il faut. Et d'ailleurs, là, Sale Barbe sera de passage à Thetford deux soirs, les 23 et 24 janvier 2027. Et l'album Ça veut rien, ça ouais est disponible dès maintenant pour écoute et en téléchargement numérique. Le collectif CLCTF avec Ready for Love tout de suite à Viva 105.5.

0: Merci.
1: 7h57. Question extrême aujourd'hui. 37% des travailleurs disent qu'ils porteraient un parfum qui sent ceci s'il existait. De quelle odeur on parle? Ce matin, Georges me dit parfum melon d'eau. Ouais, OK. Jessica dit senteur de gâteau de biscuits tout droit sorti du four. Oh boy, the boy! Ça serait pas pire. Ça serait pas pire pantoute. Senteur de café ou de bacon. Ça, c'est Solange qui nous a donné ça. Mais non. C'était pas ça. 37% des travailleurs disent qu'ils porteraient un parfum qui sent ceci s'il existait. On parle d'un parfum à odeur de popcorn. Oh! Hein? Popcorn tout droit sorti, justement, du micro-ondes, hein? Chaud, avec un peu de beurre et de sel. Oh, ouais. Ce serait merveilleux, tout ça. On n'a pas trouvé. Soit grave, on reprend ça demain. Pour la dernière de la semaine, Don Henley, Rema, Selena Gomez en musique, ça s'en vient. On va parler de météo et d'infos aussi à Viva 105.5.
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3: Bon jeudi, ici Louis-Philippe Arnoirel. Le service d'appel au 911 est perturbé ce matin par une problématique technique qui affecte l'acheminement des appels reçus. Plusieurs corps policiers ont signalé le problème sur leur page Facebook invitant les citoyens à appeler directement leur service en cas d'urgence. La situation semblerait toucher des corps policiers partout au Canada. En politique, la chef caquiste Christine Fréchette est encore une fois à l'offensive lors du deuxième débat de la campagne électorale hier soir sur les ondes de Nouveau. Elle s'est attaquée à son rival péquiste Paul Saint-Pierre Plamondon, même lorsqu'elle était en duel avec un autre chef. Christine Fréchette a notamment dit avoir besoin de savoir de la part de Paul Saint-Pierre Plamondon de ce qui arriverait à l'année 1 d'un Québec souverain. Madame Fréchette a fait preuve d'une petite dose d'humilité en début de débat en affirmant que la CAQ n'a pas été parfaite. Au fédéral, le premier ministre Mark Carney a été chaleureusement accueilli hier au Parlement européen, où la présidente de la Commission européenne a proposé de faire du Canada le premier membre associé de l'Union. Ursula von der Leyen a plaidé pour une alliance pour l'avenir, allant au-delà de l'accord de libre-échange couvrant notamment la défense, l'énergie et les minéraux critiques. Le nouvel ambassadeur canadien auprès de l'UE, Jonathan Wilkinson, a toutefois nuancé la portée de l'expression « membre associé », affirmant que les deux parties se concentrent d'abord sur des résultats concrets. Cette démarche s'inscrit dans la volonté du Canada de diversifier ses partenariats, alors que le président américain Donald Trump a averti qu'une telle décision pourrait être considérée comme un acte hostile. Et par ailleurs, le président américain Donald Trump ordonne aux agences fédérales chargées de superviser les marchés publics aux États-Unis de retirer tous les produits d'origine canadienne. Cette mesure constitue la dernière escalade en date de la guerre commerciale menée par l'administration Trump après l'échec des négociations le mois dernier. Le président américain avait d'abord menacé de retirer tous les produits d'origine canadienne du calendrier des attributions du gouvernement fédéral la semaine dernière. C'est ce qui complète vos actualités Arsenal Média. Passez une bonne journée sur nos ondes.
4: À la météo, ben c'est 100% nuageux là, hein, en ce moment. 100% plate, oui, absolument, absolument. Est-ce que ça va s'améliorer? Ben ça devrait, c'est ce qu'on nous dit là. On parle d'un peu de soleil en cours de route. Encore une fois, sceptique le bonhomme là, là-dessus, mais en tout cas, on donne la chance aux coureurs. Un maximum à 21, humidex 26, encore là, l'humidex pas sûr pantoute. Le 21, par contre, sera intéressant à atteindre, ça c'est sûr. Minimum à 10 degrés pour ce qui est de ce soir, cette nuit, ça... pas de problème là. Et généralement ensoleillé pour demain. Ça aussi, c'est excellent. Avec un maximum à 19. Et en ce moment, on est à 13 degrés.

beau 40 minutes ensemble, hein? Moi, ça va, vous autres, là? Honnêtement, là, c'est pas de niaiserie, là. Hein? Je veux pas démentir, moi, là. Je veux juste la vérité. Ah, moi, ça va très bien. Si vous me le demandez, vous êtes bien gentil de le faire. Ça va super bien. A1, j'ai dormi comme un gros bébé. Je suis en pleine forme, très content d'être là. C'est jeudi, le week-end s'en vient. On a plein de bonnes nouvelles à gauche, à droite. Hein? C'est parfait, ça. Plein de collaborations à gauche, à droite aussi. Dans les prochaines minutes, dans l'émission. Voyons donc, arrête pas de bien aller. On va parler avec André Gagnon, de Diffusion Tram. Week-end en humour, entre autres, là. Avec Alexandre Barrette. Il sera là demain. On lui parle de ça. On va avoir aussi en studio Laurie Bolduc. Un petit bonheur sur deux pattes, cette fille-là. Ouais, d'actuelle coiffure. On lui parle. Elle est là, elle est prête. On va écouter de la musique aussi. Ça aussi, c'est bon, ça, pour la source bonheur.

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1: 8h14, énorme merci d'être là, hein, dans ce réveil du jeudi. Et on va la saluer, elle est là en studio, elle. C'est Laurie Bolduc. D'Actuelle Coiffure. Bon matin à toi, Laurie.
2: Bon matin, Jason.
1: Comment ça va?
2: Très bien, toi?
1: Ça va super bien. Un sujet d'actualité.
2: Oh que
1: ce
2: oui!
1: Ce matin, ouais, on parle d'exfoliation du cuir chevelu.
2: Oh que oui!
1: Oh, ça veut dire quoi, ça?
2: Ben là, on va commencer par qu'est-ce qui se passe dans la vie de tous les jours à ce stade-ci de l'année.
1: C'est vrai.
2: Fait que, en fait, on voit toujours les changements là quand que l'automne arrive là. Souvent on devient le cuir chevelu plus sec, les pellicules, les, t'sais, tout arrive avec ça, avec l'arrivée du chauffage et de l'encabanage. Ça nous le tente pas, mais c'est
1: non,
2: ça qui
1: mais
2: arrive
1: c'est ça
2: pareil.
1: Que c'est pas que ça nous tente, mais en tout cas.
2: Ouais. Puis tu sais, souvent mettons les esthéticiennes et compagnie vont nous conseiller de faire des faciales comme à tous les changements de saison. Pour faire peau neuve.
1: Mm-hmm.
2: Ben, c'est un peu le même principe parce que, dans le fond, nous, on va tomber un peu avec une chute de cheveux un petit peu plus grande à cause qu'on est comme les animaux puis on mue.
1: Mm.
2: Tu sais, mais il y en a que ça paraît puis il y en a qui s'en rendent pas compte, OK? Mais à ce temps-ci, tu sais, nous aussi, on a comme peut-être une petite perte de cheveux un petit peu plus, là. Puis, en fait, l'exfoliation du cuir chevelu, qu'est-ce que ça va faire? Ça va vraiment aller comme nettoyer tout ton cuir chevelu, enlever toutes les petites peaux mortes et dégager les petits follicules de tes cheveux pour que tes cheveux soient mieux nourris puis qu'ils poussent mieux puis plus fort puis plus en santé. Fait que ça va comme diminuer aussi la perte de cheveux là, saisonnière. Là.
1: Donc, c'est plein de beaux avantages.
2: OK, oui.
1: Et comment ça marche?
2: Comment on procède, en fait? Là? Pour de vrai, là, c'est vraiment super simple. Il y en a dans différentes compagnies, là, mais généralement, là, 90% des compagnies, la façon que ça fonctionne, c'est vraiment c'est une crème qu'on applique au cuir chevelu. Tu sais, avant d'aller laver nos cheveux, on applique la crème, on fait des petites séparations, tu appliques ça à ton cuir chevelu, tu masses un peu, tu attends 5, 10, 15 minutes, dépendamment des recommandations. Puis après ça, tu te laves la tête. That's it, c'est fait. Ça va pas te créer plus de pellicules, ça va... Tu sentiras...
1: Pas les cheveux gras, c'est pas...
2: Non, c'est ça. Ça va vraiment juste comme aller enlever les peaux mortes, puis en lavant ta tête, ben ça fait comme tout partir, là, dans le fond, là. Ça fait le clean-up complet.
1: Ben, c'est bon, ça. Ça dure combien de temps, mettons? On fait ça une fois par année, quatre fois par année? Ben, ça marche, là.
2: Ben, je te dirais, tu sais, dans le fond, dans cette période-ci, de le faire un petit peu plus fréquemment, là.
1: OK.
2: Tu sais, de faire peut-être aux deux, trois lavages, on fait un exfoliant pendant peut-être un mois et demi. Puis après ça, pouf, on remet le tube dans l'armoire, puis on rattend à l'autre saison pour le refaire.
1: Donc là, avec ton salon et ta boutique de produits, je peux pas croire qu'il y a pas des produits pour ça, là.
2: Ben oui, j'en ai.
1: Hein?
2: Mais pour de vrai, là, mon produit préféré, le plus chouchou de tout, là, c'est le gommage purifiant dans mon rocanoil.
1: OK.
2: Je le trouve vraiment super simple, puis il est vraiment très efficace. Puis justement, tu sais, l'application est simple, le fonctionnement est simple, tu sais, puis quand tu laves, ça lave bien.
1: Ouais.
2: Parce qu'il y en a des fois, c'est plus épais, c'est un petit peu plus dur de bien rincer, là.
1: Donc ça, c'est pour l'exfoliation du cuir chevelu.
2: OK, oui.
1: Je me suis pris une petite note. Je t'en ai pas parlé, mais moi, fallait que je t'en parle ce matin. J'ai vu ton pétage de coche.
2: Ah oui.
1: Sur Facebook, sur tes réseaux sociaux. Tu voulais passer un message? Le message a passé.
2: Oui.
1: Mais en humour.
2: Oui.
1: Hein? Concernant le lavage des cheveux là, avant d'aller à un rendez-vous. Là.
2: Oui, c'est qu'en fait, là, tu sais, c'est... Il y a un temps qu'on est un petit peu tanné aussi, là. Puis là, j'ai plein de clientes là, qui m'ont dit, « Là, Laurie, je me suis remis en question. »
1: OK.
2: T'sais, puis là, je suis comme, « Non, t'es pas concernée. » C'est qu'il y a des extrêmes dans tout, hein, dans la vie. Mais c'est ça, quand c'est vraiment gras, patate frite, là, tu sais, du fond de tête jusqu'aux oreilles, puis que là, tu penses que je vais te faire des mèches là-dedans, c'est un peu dégueulasse, je me mettre les mains là-dedans.
1: Ouais. T'as
2: raison.
1: T'as raison.
2: Je comprends que, tu sais, si toi, tu t'en viens te faire laver la tête, ta première étape que je fais, c'est te laver la tête, puis qu'ils sont sales, je m'en sac, là. Oui.
1: Allez voir ça dure une minute et demie à peu près.
2: Ouais.
1: C'est vraiment très, très bon. Et d'ailleurs, les gens qui veulent te suivre là, sur tes réseaux sociaux, mais allez te voir en boutique. Donne-nous les coordonnées et tout ça.
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1: Un gros merci à toi, Laurie, pour cette chronique de ce matin et je te souhaite une super belle journée.
2: Bonne journée, Jason.
1: Salut, bye bye. Donc, on vient de jaser, nous autres, avec Laurie Bolduc d'Actuelle Coiffure. On a, nous autres, tout de suite en musique, Jean-François Posé avec Emmêlé dans ses cheveux. Voyons donc, quel lien, hein? Ça n'a pas d'allure.

0: Il est 8h23. On va, nous autres, d'ici quelques minutes, en musique, retrouver Post Malone en collaboration avec Morgan Wallen. On va avoir aussi des détails météo et un peu d'infos, hein, avec notre journaliste Boris Chassagne. À Viva 105.5.
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2: Bonjour, ici Boris Chassaigne, la Fédération du Préhospitalier.

0: dressant un portrait des vulnérabilités du territoire. À l'approche de l'ouverture de la chasse à l'orignal, la Direction régionale de la gestion de la faune de la capitale nationale et de Chaudière-Appalaches demande aux chasseurs des zones 3, 4, 7 et 27 de prélever une paire de dents des orignaux qu'ils récolteront afin de déterminer leur âge. Cette mesure permet aux biologistes d'évaluer si les modalités de gestion en place sont adéquates. La MRC des Appalaches procède jusqu'au 2 octobre prochain à la mise à jour annuelle de son portrait de l'immigration. La MRC qui a publié un sondage en ligne à cet effet. Il s'adresse aux entreprises et organismes de la région. La MRC affirme que d'avoir une idée juste des mouvements migratoires sur son territoire est important au regard des différentes mesures adoptées depuis septembre 2024 par les deux paliers de gouvernement. Et après avoir passé 26 ans à la présidence du CA de la Fondation de l'hôpital de la région de Thetford, Henri Thérien quitte ses fonctions. Il passe le flambeau à Harold Roy, le trésorier du conseil d'administration de la Fondation. Voilà, c'était vos manchettes. 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Bonne journée à notre antenne.
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2: On a des nuages, principalement aujourd'hui. Peut-être un peu de soleil si on est bien gentil. On verra ça. Maximum à 21 prévu aujourd'hui. Minimum 10 ce soir, cette nuit, ça va. Et généralement ensoleillé demain, ça c'est bien aussi. Maximum à 19. En ce moment, on est à 13 degrés. Lui, là, on le retrouve en studio dans les prochaines minutes. Là, les bras croisés pour l'instant parce qu'il prend ça chill. Hein. Il m'écoute et il fait comme... Il est donc bien bon, lui. André Gagnon, directeur général de Diffusion Tram. On lui parle après Post Malone et Morgan Wallen à Viva.
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0: 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Il est 8h23. Et là, il a les bras décroisés, là, c'est sérieux, là. Ah là là, c'est sérieux. André Gagnon, directeur général de Diffusion Tram. Bon matin à toi!
1: Bon matin, Jason.
0: Comment ça va?
1: Ah, oh, ça va super bien. Regarde, les bras décroisés, on est mieux. J'apprécie ton talent. C'est assez incroyable
0: t'es
1: de
0: ben
1: voir.
0: Fin.
1: Ah oui, oui.
0: T'es bien fin. Une vraie pieuvre, hein?
1: Ah oui, tu mérites ta place, honnêtement. J'espère que t'as autant de salaire que de tâches, parce que tu as beaucoup de choses.
0: Une pieuvre.
1: Une vraie pieuvre.
0: Une vraie de vraie. Et toi aussi, t'es pieuvre dans le sens où t'organises un paquet de spectacles. T'as booké ça, toi, là, mon ami, là?
1: Oui, il y a une équipe avec moi.
0: On va se le dire, là. Hein? On prend les mérites ici qui nous reviennent. On va faire un retour sur le week-end dernier. Mm-hmm. Où on était en humour, là.
1: De l'humour encore. Vendredi, Mike Beaudoin. Uh-huh. Super drôle, ce gars-là, c'est à se demander pourquoi il est pas plus connu que ça. Honnêtement, mais son show, il l'explique. Il est acharné. Il a tout le temps prouvé à tout le monde, ouais, OK, les grosses boîtes veulent pas me prendre, je vais continuer. Puis là, finalement, c'est les grosses boîtes qui sont allées le chercher. Puis là, rendu à 40 ans, là, il commence à être connu. Mais ce gars-là est drôle, comme s'il faisait... Ben, ça fait 21 ans, je pense, qu'il fait
0: quand
1: ça.
0: Quand même, hein?
1: C'est assez incroyable. Non, d'un très bon show. Puis le lendemain, ben un nono par excellence, comme on avait dit, Philippe Bond, il est drôle. Il a attendu quelqu'un qui est allé aux toilettes. Tu sais, il improvise incroyablement à travers, puis il nous a rappelé pourquoi qu'on s'ennuyait de lui. Ça faisait 3 ans ou 4 ans qu'il s'était retiré un peu. Puis on s'était vraiment ennuyé de lui. Ce gars-là est drôle. Il peut pas. Je le vois pas faire un autre métier que ça. À part peut-être de la radio. On peut dire des niaiseries à volonté.
0: Ah, on est pas pire là-dedans.
1: Pas toi, Jason.
0: Non, jamais.
1: Ça arrive pas. Mettons, les autres gens, ils disent beaucoup de niaiseries. Puis ce gars-là, son côté improvisation est incroyable. Comme des Olivier Martineau, comme des. C'est ce genre de gars-là est fait pour ça.
0: Et t'imagines, t'attends le gars qui revient de faire son petit pipi. On vous attendait, monsieur. Est-ce le malaise que ça crée?
1: Il l'a entendu. Il chantait, puis il a fait une sorte d'affaire. Il dit, continue, va revenir, elle va demander à son chum ce qui s'est passé. Fait que finalement, bon, ben là, pendant que tu racontes la joke, tu vas manquer la joke d'après, et ainsi de suite. Fait que on va t'attendre, là. Puis il niaisait. Il l'a attendu jusqu'à ce qu'elle revienne.
0: Excellent, j'adore ça. Et on reste en humour. D'ailleurs, demain, un autre humoriste sur place chez
1: vous. On n'a jamais assez d'humour, Jason. Surtout par des temps gris, avec la température des fois que tu nous annonces, ça prend de l'humour. Mm-hmm. Puis demain, ben, ça en est un qui est connu, énormément connu. Lui aussi, il s'était mis de côté, pas pour quelconque raison, juste parce qu'il animait des émissions de télévision, Taxi payant, il a fait un paquet de choses. Alexandre Barrette va être là demain. Lui, il est vraiment, vraiment drôle. À la base, il a un bac en administration. Donc, lui, il s'enlignait pour être comptable. Je pense même qu'il a été dans l'administration. Il a fait préfère de l'humour. Fait qu'il y a un petit côté logique, très logique dans son humour, mais extrêmement drôle. Puis c'est un spectacle qui est présenté par la ville de Thetford Mines.
0: Et d'ailleurs, dans la section rattrapage de notre site web, mon ami André, viva1055.com, l'entrevue avec Alexandre Barrette est là.
1: J'y
0: ai parlé mardi matin, lui. Très gentil. Mais il vous attend demain.
1: Ah, ben c'est sûr.
0: Oui.
1: C'est sûr, il ne peut pas faire ça tout seul.
0: Non, ça serait bien plate. Hein?
1: Ça serait assez plate. Vous autres, pas d'artiste, c'est plate. Puis l'artiste, pas de public, c'est plate. Fait que ça prend comme les deux là, pour que ça marche.
0: Tout est dans tout là-dedans. Et là, après ça, après cette vague d'humour, là,
1: ça
0: en va vers la musique un petit peu. Là.
1: Ça en prend un petit peu, bah, Jason. Oui. Parce qu'au total, cette année, je pense qu'on a 22 ou 23 humours. Puis on a 33 chansons. Okay. Fait qu'à un moment donné, il faut en placer quelque part. Mais j'avoue que septembre, c'est beaucoup d'humour. Mais 19 septembre, samedi, on va recevoir Yvan Boivin-Flamand, qui est d'ailleurs nominé pour la disque. Donc, c'est un artiste plein de talent, jeune atikamekw, guitariste incroyable. Travaillé avec Paco, Scott Pien, Hugo Lapointe. Je l'ai déjà vu faire des chansons avec Richard Desjardins. Tu sais, ce gars-là, il a vraiment du talent qui te sort par les oreilles. Et on l'avait eu il y a 2 ans ici, dans la rue de la Fabrique, pour les Journées de la culture, d'ailleurs, à fin septembre.
0: OK.
1: En partenariat avec la ville. Donc, il avait été extrêmement bien accueilli. Tellement bien accueilli, on est tellement convaincu, Jason, qu'il est 100% garanti.
0: Excellent.
1: Ça veut dire, t'aimes pas ça, tu viens nous voir, on te rembourse. En 15 ans, c'est jamais arrivé. Mais quand même.
0: Mm-hmm. Et après cet intermède musical avec lui, là, on va revenir en humour.
1: Quoi de mieux que de l'humour, hein?
0: Non, mais pourquoi pas?
1: Pourquoi pas? Ben oui.
0: Un humoriste, j'allais dire une légende, en fait, là.
1: Ben, il t'envoie de l'aide, je pense. Oh, il a une sacrée carrière, puis il n'est pas fini, il est encore jeune.
0: Ben, c'est ça, exact.
1: En tout cas, à moins qu'il aurait 70 ans, mais il a l'air d'en avoir 32. Ce gars-là ne vieillit pas. Hein? On parle de Louis-José Hood.
0: Yes!
1: Mercredi, mercredi, le 23 septembre. Des fois, quand ça passe, c'est cette journée-là, puis, exemple, des frais de pèlerin ou du monde.
0: Ben, c'est
1: un mardi, ce sera un mardi, puis ça finit là. Mais Louis-José Hood, ça fait un très, très long moment qu'il n'était pas passé chez nous. Puis là, il va le faire devant une salle pleine. Donc, c'est très, très, très... Ça promet d'être une sacrée belle soirée qui est présentée par numérique.ca.
2: Et d'ailleurs, le dernier spectacle, on va parler... Un autre en humour!
1: Ben voyons donc, Jason, je l'avais pas vu venir.
2: Quel beau hasard!
1: Quel beau hasard! Ouais, septembre rime avec humour, finalement.
2: Ouais.
1: Le 25 septembre, un jeune homme voué à une brillante, brillante carrière, on en parlait d'ailleurs, puis tu me mentionnais qu'il était à l'Olympia de Paris ce soir.
2: C'est demain.
1: Demain?
2: Ouais.
1: Faut le faire, là.
2: Puis à Thetford le 25.
1: Puis à Thetford le 25. Ben, gars, faut toutes les faire, comme ils disent. Mais c'est ça, Charles Brunet, le 25 septembre. C'est un jeune, il a dans mi-vingtaine, peut-être, mais incroyable. Il a une dégaine, il est comme nonchalant. Il aborde des sujets incroyables, tels la propriété ou d'autres choses. Tu sais, des sujets qu'on a vus un million de fois, mais tellement d'un angle différent d'un jeune. Puis il nous montre c'est quoi la ville aujourd'hui. Drôle, vous avez même pas idée à quel point que c'est drôle. Puis le spectacle, c'est une présentation d'Hôtel du Domaine. On vous attend, il reste encore de la place au gradin.
2: OK.
1: Mais, regarde, on va vous trouver une place, inquiétez-vous pas. Ça, c'est le genre de choses que vous allez vous dire, « J'ai-tu manqué ça, moi? » Non, non, vraiment, ce gars-là, vous allez l'adorer. C'est votre fils, c'est votre neveu, c'est le petit drôle de la famille. Vraiment incroyable.
2: Et en terminant, mon André, donne-nous les façons de faire là, pour se procurer des billets chez vous.
1: Ben, les habitués comme toi, Jason, le savent. Mais je vais quand même le dire pour les autres. Le plus facile, www.diffusiontram.ca. Ça, c'est ouvert 24 heures sur 24. On peut acheter tout ce qu'on veut, on a les informations de ce qui s'en vient. Fait que c'est souvent la meilleure place. Mais la bonne vieille méthode, elle fonctionne toujours en personne ou au téléphone du lundi au vendredi de 14h à 17h. Et notre numéro de téléphone, c'est le 418-755-1305.
2: Il dit ça sur le bout des doigts, comme une récitation à l'école.
1: Moi, j'appelle souvent, hein, si je suis en train d'acheter des billets.
2: Incroyable, tout le temps. Un magicien, incroyable. André, gros merci à toi, je te souhaite une belle journée.
1: Yes, merci toi aussi.
2: Bye bye, donc André Gagnon, directeur général de Diffusion Tram. Un petit tour à Mexico là, pour finir ça. C'est gratis. 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

0: Probablement s'éveigner. Soyez-y demain pour la dernière de la semaine, dès 6 heures notamment. On va jaser avec Vincent Perron de VIP Training. Et aussi, on aura la chronique bière IGA Saint-Pierre et fils à faire avec Mathieu Hébert. On accompagne ça de nos idées de sortie, donc le fameux quoi faire là, à Thetford et dans la MRC des Appalaches pour ce week-end. D'ici là, bonne journée avec nous à Viva 105.5. Salut!
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souhaite un bon début de journée. Un gros merci de choisir Viva l'avant-midi. Diane Simard en place avec vous autres jusqu'à l'arrivée de votre lunch 80-90-2000. Après ça, on prend une petite pause pour se réhydrater, luncher un peu, puis on se retrouve pour Viva l'après-midi. Hein? Oh, juste des belles journées que je passe avec vous autres. On peut quasiment dire qu'il y a de l'amour dans l'air. Est-ce qu'il y en a, honnêtement, de l'amour dans l'air dans votre lieu de travail, au bureau? Parce qu'il y a des couples qui se font, hein? Puis quand ils se défont, c'est moins évident pour l'équipe autour. Comment ça se passe dans votre bureau? Est-ce qu'il y a une politique pour ça? Parce qu'il y a des statistiques qui ont été publiées récemment.

Ed Sheeran. Et l'aventure se poursuit, la saga de ses premières parties, je vous reparlerai de ça. Laurence Nerbonne s'en vient aussi, Walker. Hey, c'est pour tout de suite, voici Alex Warren et Fever Dream à Viva.

également Lucas Graham, parce que les artistes protestent contre la décision qui a été prise cette semaine d'exclure le rappeur Michael Moore après que celui-ci ait tenu des propos pro-palestiniens sur scène à deux concerts en première partie d'Ed Sheeran les 4 et 5 septembre dernier. On s'en est parlé un petit peu plus tôt cette semaine de cette histoire-là. Alors là, ça vire en véritable scène politique, cette histoire-là. Alors, on mentionne que les artistes ne doivent pas être réduits au silence lorsqu'ils prennent la parole ou défendent leur opinion. Alors, on doit être solidaire à la Palestine et à son peuple. Donc là, Ed Sheeran a pris la parole là-dessus parce que c'est pas lui qui a décidé d'exclure le rappeur, mais bien les promoteurs qui menaçaient de ne pas recevoir Ed Sheeran si Michael Moore faisait toujours partie des premières parties. Alors là, Ed Sheeran s'est défendu un peu en disant quand même qu'il n'est pas complice. Il a des opinions personnelles sur ce conflit dévastateur, mais il dit « c'est pas parce que je choisis de ne pas m'exprimer publiquement que j'ai pas d'opinion ou que je ne me sens pas concerné, mais il dit, ceux qui viennent voir mes spectacles ne s'attendent pas à participer à un forum politique. » Alors voici sa position et on va surveiller ce dossier, c'est bien certain. Le voici, Ed Sheeran à Viva.

Oh, Stromae seront nos invités dans les prochaines minutes, tout comme Bryan Adams aussi, parce qu'ici, c'est Viva la musique. Vous y retrouvez la meilleure courbe musicale. Les bons classiques sont toujours les bienvenus également chez nous à Viva, comme Holding Back the Years. Voici Simply Red. Bon jeudi chez nous!

0: faire de Ballad of Terry Fox. Alors, une chanson en hommage à Terry Fox. Et puis, c'est une chanson qui a été écrite pour le documentaire Run, Terry, Run. Alors, c'est maintenant disponible également de la part de Bryan Adams. À venir dans un instant, Paul Russell et Sheryl Crow sur All I Wanna Do à Viva.
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affrontement dans sa ville d'ailleurs demain. Alors, beaucoup de fébrilité dans l'air pour Sarah Dufour, c'est bien certain. Et pour les fans également, parce qu'on pourra s'offrir de la nouvelle musique de Sarah Dufour là, dès demain avec ce nouvel album. À venir dans les prochaines minutes, Maroon 5, entre autres. Mais pour tout de suite, c'est Marc Dupré qui s'invite avec Danser la nuit. Lui qui vient tout juste hein, de démarrer un nouveau show. Il a commencé ça le week-end dernier. Bien assis, alors beaucoup plus intime, quelque chose de plus personnel avec Marc Dupré et sa fille Stella. Le voici avec Danser la nuit à Vivant.

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Et il y a même 60% d'employés pour qui l'amour au travail a eu un impact sur leur rendement. Alors que ce soit positif ou négatif, mais quand ça se passe bien, il n'y a pas trop de problèmes. Mais quand ça commence à mal aller, c'est...

0: de tracer la ligne. Et quand on fait les fêtes de bureau, là, on garde ça relax. Shakira et Burna Boy à venir à Viva.
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6: Bonjour, ici Boris Chassagne. Les problèmes techniques qui affectaient le transfert de certains appels entre les centres 911 et les centres de gestion des appels de la Sûreté du Québec sont maintenant résolus. Ces transferts avaient été interrompus pendant plusieurs heures. Les services du 911 sont maintenant pleinement rétablis. Les appels d'urgence sont désormais traités normalement. Près de 900 arbres ont été plantés au parc Saint-Maurice de Thetford Mines avec l'aide de 450 volontaires. Parmi eux, des élèves de l'école Tournesol, du cégep de Thetford et des centaines de bénévoles. L'initiative portée par le comité environnement de la ville de Thetford est en phase avec les orientations du plan vert municipal. Ce projet se veut aussi un lieu d'expérimentation pour les étudiants des cours de biologie du cégep qui vont suivre la croissance et la progression de cette micro-forêt au fil des ans. C'était vos manchettes.
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artiste de l'année en vue du prochain gala de la disque. Est-ce qu'elle va repartir avec les honneurs? On lui souhaite. Chose certaine, on la retrouve sur un album fort intéressant que je vous invite à découvrir, qui est sorti vendredi dernier.

Alors vraiment, c'est un magnifique album et c'est le fruit des enregistrements qui ont été réalisés pour le documentaire Au cœur du pays qui est diffusé à Télé-Québec. Et l'album a maintenant une édition là, en CD et en vinyle. Alors, Au cœur du pays,

Alors, il dit, je veux pas trop m'avancer, mais je pense que Janet envisage peut-être de réaliser son propre film. Alors, c'est peut-être ce qui expliquerait qu'elle a pas voulu être vraiment représentée dans le film sur la vie de Michael. Est-ce que c'est une histoire qui tient la route? On va surveiller, c'est bien certain. En attendant, elle s'invite avec Together Again et Chabouzi est à venir également. Viva, restez là.

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Face Value, Full Value, c'est comme ça qu'ils l'appellent. Alors, un coffret de luxe de 4 vinyles remasterisés au studio d'Abbey Road. Il y a des raretés là-dessus, des démos, des lives enregistrés dans les années 80. Ça comprend

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5: Bonjour, ici Boris Chassaigne. Les problèmes techniques qui affectaient le transfert de certains appels entre les centres 911 et les centres de gestion des appels de la Sûreté du Québec sont maintenant résolus. Ces transferts avaient été interrompus pendant plusieurs heures. Les services du 911 sont maintenant pleinement rétablis. Les appels d'urgence sont désormais traités normalement. Près de 900 arbres ont été plantés au parc Saint-Maurice de Thetford Mines avec l'aide de 450 volontaires. Parmi eux, des élèves de l'école Tournesol, du cégep de Thetford et des centaines de bénévoles. L'initiative portée par le comité environnement de la ville de Thetford est en phase avec les orientations du plan vert municipal. Ce projet se veut aussi un lieu d'expérimentation pour les étudiants des cours de biologie du cégep qui vont suivre la croissance et la progression de cette micro-forêt au fil des ans. C'était vos manchettes.
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Société que c'est quoi avec Freds, qui a 6 nominations aussi. Ça a été dévoilé en grande pompe hier. Les nominations en vue du prochain gala qui sera animé pour une 3e année consécutive par Pierre-Yves Roy-Desmarais. Alors, ça aura lieu le

domine les nominations. La grande gagnante, d'ailleurs, de l'an dernier, elle en a 12 au total, suivie de très près par Angine de Poitrine, qui en a 11. Alors, on va surveiller ça, c'est bien certain. En novembre prochain, voici les Goo Goo Dolls. Bon jeudi à Viva!

0: cadeaux et dépêchez-vous d'aller en profiter parce que c'est le genre d'opportunité qui t'école assez rapidement. D'achat à venir dans un moment à Viva.
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Mannequin qui court la chance de gagner cette année un prix pour le groupe ou encore duo de l'année. Et me semble que, je veux pas faire de favoritisme, là, mais ça terminerait bien une carrière. Vous savez que ça se termine cette année pour Cain. 25 belles années qu'ils nous ont données. Alors franchement, de repartir avec le Félix, me semble que ça aurait quelque chose d'assez significatif. Et c'est quand même difficile de choisir parce qu'ils sont avec, entre autres, Bleu Jeans Bleu dans cette catégorie, aux côtés d'Angine de Poitrine qui domine pratiquement les nominations. On s'en parlait tantôt avec 11 nominations.

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6: Bonjour, ici Boris Chassagne. Les problèmes techniques qui affectaient le transfert de certains appels entre les centres 911 et les centres de gestion des appels de la Sûreté du Québec sont maintenant résolus. Une panne survenue chez le fournisseur téléphonique du service serait en cause. La Fédération québécoise des municipalités demande aux partis politiques de mieux financer le transport collectif et adapté dans toutes les régions de la province. Selon la Fédération, près de 800 municipalités n'ont toujours pas accès à des services de transport qui répondent à leurs besoins. Et près de 900 arbres ont été plantés au parc Saint-Maurice de Thetford avec l'aide de 450 volontaires. Ce projet se veut aussi un lieu d'expérimentation pour les étudiants des cours de biologie du Cégep qui vont suivre la croissance de cette micro-forêt au fil des ans. C'était vos manchettes.
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1: Bon appétit tout le monde, j'espère que vous allez bien, que vous avez passé un beau début de journée. Julie Barry qui vous accompagne dans Le Lunch en ce jeudi 17 septembre. On a découvert quels étaient les codes d'écoute du débat des chefs à TVA il y a deux jours justement. Donc on va en parler un petit peu plus tard tantôt. Aussi, ben, on va parler de façon différente peut-être de cuisiner le boursin. Est-ce que vous aimez ça le boursin? Moi pour vrai, là, passion boursin, c'est tellement bon. J'ai trouvé un article sur nouveaumoi.ca qui m'a vraiment grandement inspirée pour certaines recettes que j'ai faites à la maison. Testées et approuvées. Aussi, ben, on va parler de petits potins puis de plein d'autres affaires, des tendances et une journée importante demain qui va vous faire peut-être dépenser un petit peu d'argent, mais en même temps, c'est pour une bonne raison. On va s'en reparler d'ici les prochaines minutes, ça c'est sûr et certain. Mais d'ici là, il y aura de la musique. T'es dans la lune, les bébés, dont jouant avec du plaisir avec Jean-François Brault. Quelle bonne chanson. Honnêtement, c'est une toune de karaoké. Ça, c'est une chanson que on dirait que tout le monde a envie de chanter quand on l'entend. Mais sinon, on est rempli de nostalgie aussi, hein, avec notre montage musical Lunch 80-90-2000. Et ça commence fort. Oh, OK, oui, ça commence fort lors du lunch. Out of Touch, Daryl Hall, John Oates. Je vous souhaite une belle heure de lunch. Mon nom, c'est Julie Barry. Vous êtes à Viva, la musique.

0: réquisitionner pour aller faire notre vote, exercer notre droit de citoyen aux urnes. Et c'est ça qui va définir qui sera le ou la prochaine premier ministre du Québec. Mais d'ici là, on a quand même plusieurs débats par-ci, par-là. Et il y a eu le face-à-face mardi soir, il y a deux jours, du côté de TVA, LCN et tout le tralala, qui a quand même attiré beaucoup de curieux. 1,4 million de Québécois ont regardé le face-à-face sur les différentes plateformes où c'était disponible en direct. Donc, au plus fort de la soirée, 67% des téléspectateurs étaient arrivés à leur écran. C'est quand même très bon. Ça veut dire aussi que les gens sont curieux de s'informer pour avoir peut-être une meilleure idée de pour qui voter. Vous allez voter pour qui? Le savez-vous déjà?
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que vous redécouvriez ou que vous décidez de réécouter encore des nouvelles chansons, comme par exemple Céline Dion aussi, hein, est en vogue de ce temps-ci avec les concerts qu'elle a repris du côté de Paris. Donc, d'ailleurs, une de ses chansons, Dansons, qui est en nomination au Gala de la Disque. Ça peut être une bonne inspiration également, hein, du côté de la liste dénommée pour le Gala de la Disque. Allez voir peut-être des artistes que vous connaissez moins, acheter un album demain pour découvrir leur musique, puis acheter un album québécois, c'est

lancé J'achète un vin québécois. Donc bref, découvrez le Québec une bouchée à la fois, une note de musique à la fois ou une page à la fois. C'est toujours bien d'encourager local. Nous autres, on aime la musique. Peu importe ça vient de où, il n'y en a pas de problème. Une chanson qui me met particulièrement de bonne humeur, que je chante toujours. Je pense que c'est dans mes chansons préférées. J'irai à André de l'univers, là, puis je nommerai cette chanson-là dans le questionnaire, c'est sûr. Feel Happy, Véronique Ducaire au retour dans les prochaines. Mais If You Could Read My Mind, ça s'en vient aussi. Un retour en 98. À Viva la musique!

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Wham! Wake me up before you go, go! Julie Barry qui vous a accompagné durant la dernière heure et je vous réveille un petit peu avant de retourner travailler un bel après-midi comme ça. J'espère que vous endormez pas trop dans votre heure de lunch. Cette chanson-là va vous faire chanter, bouger, mais surtout sourire. Moi, ça me donne le sourire chaque fois. Véronique Ducaire, feel happy! Et je vous souhaite une belle fin de journée. On se retrouve demain midi pour un autre lunch ensemble. Mon nom, c'est Julie Barry puis je vous dis à demain. Salut!

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2: Bonjour, ici Boris Chassagne. Les problèmes techniques qui affectaient le transfert de certains appels entre les centres 911 et les centres de gestion des appels de la Sûreté du Québec sont maintenant résolus. Une panne survenue chez le fournisseur téléphonique du service serait en cause. La Fédération québécoise des municipalités demande aux partis politiques de mieux financer le transport collectif et adapté dans toutes les régions de la province. Selon la Fédération, près de 800 municipalités n'ont toujours pas accès à des services de transport qui répondent à leurs besoins. Et près de 900 arbres ont été plantés au parc Saint-Maurice de Thetford avec l'aide de 450 volontaires. Ce projet se veut aussi un lieu d'expérimentation pour les étudiants des cours de biologie du Cégep qui vont suivre la croissance de cette micro-forêt au fil des ans. C'était vos manchettes.
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Commencer à se faire des plans, à regarder comment ça va se passer cette fin de semaine-là. Puis oui, des fois, on est un petit peu plus givré. On filme à la commode, puis c'est bien correct de même. Est-ce que j'aime, puis ce que je trouve bien correct, c'est vraiment l'engouement que les artistes ont envers les vidéoclips qui reprennent du service. C'est le fun parce que les artistes de chez nous, entre autres, font de plus en plus de vidéos pour accompagner leurs chansons. Et moi, j'aime ça parce que j'étais une fan finie de Musique Plus dans le temps, on se rappelle, qui est maintenant sur TikTok. Oui, oui, il faut s'actualiser. Mais Roxane Bruno nous arrive avec de la nouveauté. Il y a également Matt Lang. Alors, je vais vous parler de tout ça. Et j'adore cet univers où on voit nos artistes s'amuser comme ça. Et c'est toujours très original. Je vais vous en jaser, entre autres choses, à travers une excellente courbe musicale. Puis on part ça sans plus tarder avec Alex Warren et Fever Dream. À Viva!

musicale au Canada s'en vient au début novembre. Alors, on aura des rythmes country là-dessus, rock, folk également. Puis on dit que l'album explore un paysage musical typiquement canadien, à la fois vaste et intimiste, cinématographique et personnel. Très hâte d'entendre cet album qui va contenir 12 nouveautés. Le voici, Bryan Adams avec Please Forgive Me à Viva.

0: Dans un instant, je vous parle d'une nouveauté de Roxane Bruno qui est disponible aujourd'hui. Elle sera là d'ailleurs avec Hold Me Close. Et juste avant, c'est Mumford & Sons qui s'invite avec Chris Templeton et Here à Viva. Je vous souhaite un bon jeudi.
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Gaga s'invite dans les prochaines secondes à Viva. Et oui, un bébé surprise pour Lady Gaga. On n'avait pas vu venir ça. Et depuis vendredi dernier, il y a plusieurs photos et des tabloïds américains nous annoncent que Lady Gaga est nouvellement maman. Des photos d'elle qui se balade dans le nord de la Californie avec son fiancé. Elle porte affectueusement un nourrisson sur sa poitrine. Et là, on se demande, mais d'où vient ce bébé surprise? Il y a beaucoup de spéculations. On se demande, est-ce qu'elle a eu recours à une mère porteuse? Est-ce qu'ils ont eu recours à l'adoption? Est-ce qu'elle a vraiment porté cet enfant-là? Parce qu'au printemps dernier, Lady Gaga était en tournée là, de Mayhem Ball, plusieurs spectacles à l'affiche et très exigeant physiquement son spectacle. Ça ne matche pas vraiment avec un début de grossesse, mettons, où des fois, il faut prendre ça un petit peu plus relax. Oui, on est capable de très bien bouger, là, je vous l'accorde, mais quand même, c'est très physique, les spectacles de Lady Gaga. Et le magazine People nous a dit qu'ils ont décidé de faire un gros break, hein, le couple, cet été, pour mieux accueillir leur premier enfant. Donc, la chanteuse se refuse à tout commentaire et on dit qu'elle pourrait réaménager complètement son agenda dans les prochains mois pour profiter de la maternité. Et on la comprend tellement. La voici aux côtés de Bradley Cooper sur Shallow à Viva.

0: cheveux, vous voulez pas manquer ça. Duo également de Garou et de Céline Dion, elle qui faisait son deuxième spectacle hein, à Paris hier soir. Comment ça s'est passé? Alors là, j'ai épluché toutes les critiques pour vous autres. On va en jaser. Et qui a assisté au spectacle de Céline? Parce que c'est le fun de voir les stars qui vont voir notre star québécoise. Alors, on y reviendra. On aura également le hit qui pop. Et c'est Sean Paul qui va nous faire danser dans les prochaines avec Get Busy. Diane Simard qui est en place avec vous autres à Viva. Merci de nous choisir. Bon jeudi.
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2: Bonjour, ici Boris Chassaigne. Le candidat du PLQ dans Lotbinière-Frontenac, Ludovic Beauregard, veut améliorer l'accès aux soins et favoriser l'émergence d'initiatives locales et nationales. Il cite en exemple les programmes d'attraction et de rétention des nouveaux professionnels et le modèle des coopératives de santé qui, dans Lotbinière, démontrent la capacité des communautés à développer des solutions adaptées à leur réalité, affirme M. Beauregard. Et le candidat de la coalition Avenir Québec dans Lotbinière-Frontenac, Roch Gamache, affirme que les promesses faites par le Parti conservateur du Québec ne tiennent pas la route. M. Gamache se demande comment les conservateurs d'Éric Duhaime peuvent promettre un déficit zéro et des baisses d'impôts alors que les dépenses du gouvernement dépassent les revenus. M. Gamache affirme que le Parti conservateur improvise ses mesures et ajoute que c'est facile d'affirmer n'importe quoi, sachant qu'on ne gouvernera pas. C'était vos manchettes.
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le rappelle, il y a eu quelques petits changements également salutaires. Alors, tout ça, ça fonctionne super bien. Tellement qu'on se demande où est-ce qu'elle va aller après ses représentations à Paris parce qu'on la sent extrêmement solide et ça va se poursuivre demain, samedi également. Alors, on verra. Et dans la salle, samedi soir,

parmi les 35 000 personnes hier soir. Alors, on a vu Rihanna, Jean-Paul Gaultier, Kim Kardashian, Monica Bellucci, Marion Cotillard. Ah oui, il y avait du beau monde hier au spectacle de Céline. La voici, Shania Twain, avec From This Moment à Viva.

Charlotte Cardin nous a parlé d'un univers beaucoup plus cinématographique pour le style de cet album-là, teinté de sonorités électro également. Et même, elle a mentionné dans le magazine Figaro en entrevue qu'il s'agissait de l'enregistrement le plus plaisant de sa carrière parce qu'elle se

0: dans les prochaines minutes, c'est des Swims à Viva. Restez là.
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6: Bonjour, ici Boris Chassaigne. Le candidat du PLQ dans Lotbinière-Frontenac, Ludovic Beauregard, veut améliorer l'accès aux soins et favoriser l'émergence d'initiatives locales et nationales. Il cite en exemple les programmes d'attraction et de rétention des nouveaux professionnels et le modèle des coopératives de santé qui, dans Lotbinière, démontre la capacité des communautés à développer des solutions adaptées à leur réalité, affirme M. Beauregard. Et le candidat de la Coalition Avenir Québec dans Lotbinière-Frontenac, Roch Gamache, affirme que les promesses faites par le Parti conservateur du Québec ne tiennent pas la route. M. Gamache se demande comment les conservateurs d'Éric Duhaime peuvent promettre un déficit zéro et des baisses d'impôts alors que les dépenses du gouvernement dépassent les revenus. M. Gamache affirme que le Parti conservateur improvise ses mesures et ajoute que c'est facile d'affirmer n'importe quoi, sachant qu'on ne gouvernera pas. C'était vos manchettes.
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Et puis les trois accords s'y retrouvent dans cette catégorie, puis Cœur de pirate est dans la catégorie artiste féminine de l'année aussi. Alors, ils ont plusieurs chances de récolter les honneurs le 8 novembre prochain pour le gala principal. Andy Grammer à venir dans un petit instant, mais pour tout de suite, c'est Three Doors Down qui s'invite Here Without You. Un gros merci de choisir Viva.

de nous titiller avec ce disque-là. Et demain, il va nous offrir d'ailleurs un tout nouveau vidéoclip sur la pièce We Go Pow. Et d'ici, vous m'aviez dit qu'il y a un an, que je sortirais une chanson et un clip où Étienne et moi, on est habillés en ketchup et en hot dog, je vous aurais jamais cru. Parce qu'on a effectivement

0: Dans un petit instant, Viva, restez là.
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planche également. Donc, Stéphane Rousseau qui est loin d'être à la retraite parce qu'il vient d'annoncer justement aujourd'hui de nouvelles dates à son spectacle d'humour « Fais un homme de toi » parce que 10 ans après sa dernière tournée, il fait son grand retour sur scène. Puis moi, je le trouve mais tellement drôle. N'hésitez pas. Il est en rodage depuis le printemps et vraiment juste des bons commentaires. Mise en scène par Mathieu Pépard. Alors,

0: Il sera question de techno, de voyage, d'aventure également dans les prochaines minutes dans votre dernière édition de la semaine de Viva la Casa. Patrick Langlois vous attend avec ses collaborateurs. Diane Simard vous souhaite un bon retour et on se dit à demain. Bye bye.
1: Viens.

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2: 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Bon, ben c'est ça. Moi, pour m'endormir le soir, il faut que je suce mon pouce. Ouais, même si je suis rendu à 27 ans. C'est sûr qu'au début, quand je suis en couple, c'est pas évident, mais on finit par s'habituer. C'est pas clair pourquoi je fais ça, mais je fais ça. Fait que voilà.
1: OK, puis pourquoi tu nous dis ça?
2: Ben, vous m'avez dit quand t'es conseiller chez Canac qu'il n'y a pas de cachette, fait que je vous ai dévoilé mon secret.
1: Oups. Non, on a dit quand t'es conseiller chez Canac, tu te caches pas, dans le sens que dans les rangées pour les clients, là, on se cache pas.
2: Ah ouais, hein? C'est pas la même chose.
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5: Bonjour, ici Maurice Chassaigne. La Fondation Jean Dupéry a remis 27 bourses à des étudiants et étudiantes du Cégep de Thetford qui ont amorcé leurs études universitaires. Ces bourses d'une valeur de 2 500 $ leur ont été remises en main propre par Catherine Dupéry, représentante de la Fondation. La Fondation Jean Dupéry a, depuis son inception, versé plus d'un million de dollars à plus de 200 personnes étudiantes en provenance de cette institution. Le candidat du Parti libéral du Québec, dont Lotbinière-Frontenac, Ludovic Beauregard, veut améliorer l'accès aux soins et favoriser l'émergence d'initiatives locales et nationales. M. Beauregard se réjouit de certaines initiatives portées par les milieux. Il cite en exemple les programmes d'attraction et de rétention de nouveaux professionnels et le modèle de coopérative de santé qui, dans Lotbinière, démontre la capacité des communautés à développer des solutions adaptées à leur réalité. Le candidat de la coalition Avenir Québec dans Lotbinière-Frontenac, Roch Gamache, affirme que les promesses faites par le Parti conservateur du Québec ne tiennent pas la route. M. Gamache se demande comment les conservateurs d'Éric Duhaime peuvent promettre un déficit zéro et des baisses d'impôts alors que les dépenses du gouvernement dépassent les revenus. M. Gamache affirme que le Parti conservateur improvise ses mesures. La Fédération québécoise des municipalités demande aux partis politiques de mieux financer le transport collectif y adapté dans toutes les régions de la province. Selon la Fédération, près de 800 municipalités n'ont toujours pas accès à des services de transport qui répondent à leurs besoins. Et près de 900 arbres ont été plantés au parc Saint-Maurice de Thetford avec l'aide de 450 volontaires, parmi eux des élèves de l'école Tournesol et des centaines de bénévoles. 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
6: J'ai dû vérifier deux fois. Ben oui, nous sommes bel et bien jeudi. Il est 16h pile. C'est une semaine qui passe vraiment très vite. Je ne sais pas si c'est la même chose chez vous. Je ne sais pas, on dirait que j'ai été occupé. J'ai eu des rendez-vous, des appels. Et puis, pouf! Le week-end qui tranquillement pas vite arrive. Et à les deux prochaines heures, on va faire en sorte que il va arriver encore plus vite ce week-end-là. On est ensemble jusqu'à 18h. Et juste dans la prochaine heure, on a du Enrique Iglesias. On a du Mumford & Sons, Alex Warren, un classique des Backstreet Boys. Benson Boone dans un instant pour partir l'émission. Et je veux votre moment fort du jour. Vous connaissez la routine 1-866-56 Radio. J'ai l'impression qu'il y en a peut-être quelques-uns d'entre vous qui n'avaient pas encore enregistré le numéro dans votre cellulaire. C'est vraiment plus facile quand je vous demande de me texter, que ce soit pour une opinion, faire un petit mini-sondage. Vous cliquez Viva la Casa parce que le numéro est enregistré 1-866-56 Radio. Ça donne 1-866-56-72-346. Et ça n'a pas besoin toujours d'être un gros moment, le moment fort. Le mien, aujourd'hui, la preuve, c'est que mon moment fort, après 3 semaines de pratique et d'essais, on voulait revenir à la routine à la maison. Mes 2 enfants, ce matin, sans que je leur demande, ont fait leur lit. Et donc, et si vous êtes parents, j'espère que vous comprenez l'ampleur de ce moment fort-là. Et on dirait que quand il y en a un qui le fait, l'autre le fait pas. Souvent, c'est les deux. J'ai pas eu le temps, papa. J'ai eu le temps pour bien des affaires le matin. Faire le lit, souvent, je dois repasser derrière. Donc, ça a été mon moment fort de la journée. Nos complices du jour. François Charron va être là dans les prochaines minutes pour parler techno. Et dans l'heure de 17h, on va vous faire voyager avec Catherine Maisonneuve qui nous amène au Japon. On va peut-être vous faire rêver aussi, mais si vous voulez faire un maudit beau voyage au Japon, eh bien, Catherine à tous les trucs. Et dans un instant, je vais être un genre de motivateur. Tu sais, on nous dit toujours que pour changer une habitude, il faut de la discipline, il faut de la volonté, il faut tenir bon pendant des semaines. Moi, j'ai l'impression qu'on se complique peut-être beaucoup trop les choses. Il existe une règle toute simple qui se joue en seulement 20 secondes et qui pourrait faire une énorme différence sur les habitudes qu'on réussit ou pas à garder. Je vous l'explique tout de suite après Benson Boone. Je vous disais qu'on commençait l'émission avec lui. On commence fort avec Mystical Magical. J'espère que vous avez un beau jeudi devant vous.

qu'on se donne toujours des objectifs beaucoup trop gros. Tu sais, on voulait commencer à courir, je vais courir 5 km. Et je vais méditer 20 minutes. Je vais lire à tous les soirs. Moi, je commence là, puis je vais m'entraîner 4 fois par semaine. Et si la meilleure façon de créer une habitude, c'était plutôt de commencer par quelque chose de tellement petit que ça devient quasi ridicule de pas le faire. C'est une nouvelle étude qui a été publiée cette semaine dans le Scientific Report qui a suivi près de 500 Américains au cours d'une micro-pratique quotidienne d'autocompassion qui prenait 20 secondes ou moins. Les chercheurs voulaient voir si l'ajout d'une technique tellement simple de formation d'habitude pouvait aider les gens à maintenir ce minuscule comportement au fil du temps. Vous me suivez? On les a suivis pendant 3 mois, ensuite pendant 6 mois. Mais ce qui m'intéresse là-dedans, et c'est ce que je trouvais intéressant dans cette étude-là, c'est l'idée du seuil d'entrée ridiculement bas. Tu sais, 20 secondes, qui n'a pas 20 secondes? Souvent, une nouvelle habitude, c'est pas l'activité elle-même, c'est l'effort nécessaire pour commencer. Donc, par exemple, si vous voulez aller courir, ben ça veut dire changer ses vêtements, trouver ses souliers, sortir, courir 30 minutes, revenir, prendre une douche. Tu sais, quand vous êtes fatigué à 20h30, je comprends que le cerveau dit peut-être demain. Mais si l'objectif, c'était simplement, je mets mes souliers puis je marche 5 minutes. La négociation avec vous-même, ben elle devient pas mal plus difficile. Tu sais, qui n'a pas 5 minutes? Même chose avec l'entraînement. À la place de dire, OK, séance de 45 minutes, ça peut être 10 push-ups à chaque matin. Vous voulez commencer à lire? OK. Une page par soir. Bon, une page est peut-être ridicule, mais un chapitre par soir. Mais même une page. Et une page avant de dormir, pourquoi pas? Et tu sais, le ménage de la maison, pourquoi pas faire 5 objets? Ce soir, je vais ranger 5 objets. J'ai le goût de commencer à méditer? 1 minute. Et donc, c'est ça que l'étude démontrait. C'est quand le seuil est vraiment bas, mais ça fait en sorte que c'est difficile de dire non. Et c'est là qu'on crée l'habitude. Et là, soudainement, une page va peut-être devenir 2, va devenir 3, va devenir 4. Et soudainement, vous allez avoir votre fameux défi de lire à tous les soirs. Et je trouve que ça change vraiment la façon de voir la motivation. Donc, tu sais, c'est le défi que je vous lance. Pensez une seconde à la grosse chose que vous aimeriez faire, que vous aimeriez changer. Et là, imaginez c'est quoi sa version miniature. Et faites-le. Le défi du jour de Pat Langlois. François Charron est notre complice du jour. Il s'en vient nous parler de techno dans un instant. Si vous avez fait la mise à jour vers iOS 27 et que depuis vous avez l'impression que votre batterie fond à vue d'œil, François vous explique qu'est-ce qui se passe après une grosse mise à jour et il parle également des applications qui sont des véritables énergivores de votre batterie. Ça, c'est dans un instant. Le temps d'aller écouter une chanson qui est devenue un classique, qui a une histoire quand même drôle parce que elle n'a jamais été éligible ou admissible au Billboard Hot 100. En 1997, quand les Backstreet Boys ont lancé ça, ils ne l'avaient pas lancé comme single physique. Et donc, non, on ne l'a jamais eu dans les palmarès, même si on connaît tous et on adore tous « As long as you love me ». C'est les Backstreet Boys dans Viva la Casa.

0: chaque semaine, il est avec nous pour nous aider à se débrouiller un petit peu plus avec la techno. François Charron est là. Comment ça va?
1: Super bien.
0: Grosse semaine pour toi. Grosse semaine chez Apple également. iOS 27, le nouveau système d'exploitation, est maintenant disponible. Est-ce qu'on doit faire la mise à jour tout de suite ou on attend?
1: On attend.
0: Oui.
1: Non, parce que si vous allez dans les paramètres de votre iPhone ou iPad, vous allez voir qu'on vous propose toujours le iOS 26 en dernière édition et en dessous de ça, le iOS 27 qui est comme en pré-lancement, bêta, machin, pas lancé encore officiellement. Moi, par expérience, je ne télécharge même pas une nouvelle plateforme le jour de son lancement officiel. J'attends très souvent lors de la première mise à jour.
0: Okay.
1: Comme ça, ben les petits bobos sont réglés, tu vis moins de problèmes. Ben, tu sais, si vous tripez sur la techno, allez-y, mes petits rats de laboratoire, parce que vous allez aider à trouver des bugs. Puis comme ça, nous autres, quand on va l'installer, notre vie va mieux aller. Mais c'est pas tout le monde qui va pouvoir l'installer en passant. Là.
0: Non, c'est pas tous les téléphones, pas tous les modèles.
1: Non, puis ça va vite, hein, Caroline Debine. On est rendu, là, si vous voulez faire la prochaine mise à jour là, bientôt de votre iOS, iPhone 11. Hey, celui-là qui s'appelait XR, le 10 qui a jamais eu lieu,
0: oui.
1: Ça fait pas si longtemps que ça.
0: Non.
1: Il y a plein de monde qui ont ça encore comme téléphone. Malheureusement, votre téléphone devient un serre-plus à rien. Et il y a Siri qui va vivre de gros changements avec cette mise à jour. On nous promet que Siri va arrêter d'être niaiseuse, puis il va enfin avoir de l'intelligence dedans. Puis c'est vrai. T'as-tu un iPhone, toi?
0: Oh oui, mais j'ai un iPhone.
1: Hey, t'épaisse rare, là.
0: Oh oui, non, ça marche pas, là. Mais tu sais, ceci dit, c'était la promesse dès le jour 1. Là. Ils nous ont jamais dit, hey, Siri est poche en passant. À chaque fois, on a ces promesses-là.
1: Ils prétendent tout le temps que... Oui, sauf que là, ça va. Ils ont acheté l'intelligence chez Google. Fait que ça va marcher.
0: OK.
1: le seul problème, c'est que parlant d'obsolescence, là, il faudra avoir un iPhone 15 Pro, Pro Max, 16, 17 ou 18 pour rouler l'IA. Et qu'est-ce que ça va faire, entre autres, l'IA? Ben, si on veut faire nos bitches un peu, ben ça va faire ce que les Android font depuis un sacré bon bout de temps. Parce que, ben sans blague, on va pouvoir avoir une discussion plus naturelle avec Siri. Elle va être consciente de ce qu'il y a à l'écran. Ça va être une application dédiée. On va pouvoir pointer notre appareil photo vers un plat, puis ça va nous donner les informations nutritionnelles. Ça va faire des retouches photo. Waouh! Ça fait 10 ans qu'on fait ça dans Android. Et les parents, vous allez adorer une fonction qui s'appelle Ask to Browse. J'imagine qu'en français, on va traduire ça là, par demander pour naviguer.
0: Oui.
1: Ton kid est à la maison, veut voir un site internet, mais il n'est pas dans la liste blanche, ben papa ou maman va recevoir, s'il est au travail, à l'épicerie, un petit message dans son téléphone en disant, fiston ou la plus petite veut aller voir tel site, tu autorises à distance le fait que le jeune pourra aller voir ce site internet-là. Et grâce à l'intelligence artificielle, l'IA va pouvoir suivre en temps réel ce que les jeunes voient dans leurs appareils. Puis on s'entend, là, il y a une âge où ce qu'ils cherchent, c'est désespérément des affaires qu'il faut pas voir.
0: Ouais, hein? Tout le temps.
1: Fait que de la nudité, du contenu violent, du contenu sanglant. L'IA va, même pas de dire je bloque telle adresse ou telle adresse, dès que l'IA va détecter que c'est un contenu comme ça, on va flouter les images. Alors, les enfants pourront autant pas voir les images que nous, on pouvait pas voir bleu nuit dans le temps. Là. Ça va être pareil.
0: Alors, il y a quand même du bon. Moi, ce qui m'inquiète toujours quand il y a une mise à jour comme ça, c'est comment ma batterie va agir après cette mise à jour-là.
1: C'est drôle. Vous remarquerez, là, dans les prochaines journées, on va commencer à avoir plein de gens sur les réseaux dire « Ça n'a pas de bon sens, la nouveau Apple, la batterie tient plus, t'es pas bon. » Chaque fois qu'on fait une grosse mise à jour, puis ça va en être une très importante, celle-là, comprenez que quand vous l'avez téléchargée, elle n'est pas installée. Fait que c'est normal que dans les heures, et peut-être même journée et demie, suivant le téléchargement d'une mise à jour, que la batterie tienne pas la route parce qu'elle est en train d'installer les petits soldats. Là, ils font tous les ajustements, les petits ajouts, vont dire à Siri, t'es plus niaiseuse, t'es capable. Fait que pendant qu'ils font ça, on va comme pimper le téléphone. Fait que c'est normal que la première journée, la batterie ne tienne pas le coup. Mais attendez une journée ou deux, tout va revenir à la normale.
0: Ceci dit, il y a quand même certaines applications qui sont plus énergivores. Et t'as un palmarès là, de celles qui pourraient affecter la batterie.
1: Ouais, on va jouer à l'animateur de grosse voix qui fait du palmarès de radio. Non, mais sans blague, c'est fou comment les applications sont énergivores. Et dans une chronique qu'on va vous partager, à part le top 10, là, je vous donne des conseils pour étirer la durée de vie de votre batterie dans les, en fin de semaine, vous irez jouer dans les paramètres, vous allez voir, elle va durer plus longtemps. Qu'est-ce qui gruge la batterie? 10e position, ChatGPT, votre ami à qui vous jasez beaucoup. Oui. En 9e, Spotify, après ça, Facebook, Instagram, CapCut, Snapchat, Threads, et on arrive en top 3. YouTube en 3e position. Mm-hmm. En 2e, TikTok. Et en 1e, Netflix.
0: Ah, ouais.
1: Netflix, mais attends, là, Netflix consomme 1500% d'une batterie normalement utilisée en un mois.
0: Ouais, OK. Mais c'est peut-être aussi normal. Là. Si on regarde un film dans l'avion, c'est peut-être normal c'est que la batterie aille un petit peu plus vite versus écrire un courriel. On le comprend.
1: Et puis on se demande pourquoi la batterie ne t'offre pas jusqu'à après-dîner. Ben, vous avez probablement tout ce que je viens de dire là dans votre téléphone et vous passez votre temps à les consulter.
0: D'une à l'autre. Cette chronique-là, c'est sur le françoischaron.com. On va partager le lien également sur vivaradio.ca. François, tu restes avec nous parce qu'au retour, on va parler d'une intelligence artificielle mais qui fait quelque chose que les autres ne font pas. Elle nous espionne pas et deux fraudes à connaître absolument. Tout ça après la musique de Lou Kala, c'est Hotter Now à Viva la Casa.

0: Toujours avec notre complice du jour, François Charron, qui tous les jeudis nous rend un petit peu plus intelligents en termes de techno. Et François, on se sert de l'IA presque à tous les jours, puis c'est presque tout le monde. Tu sais, quand mon père de 84 ans utilise l'IA. Mais on se demande toujours où vont nos données. Toi, tu as trouvé une solution un petit peu plus rassurante.
1: Oui, parce que bon, dès qu'on dit IA, on pense à ChatGPT, on pense à Google Gemini, on pense à Microsoft Copilot, on pense à Claude. Ça, là, c'est toutes des amis amaracains, comme dirait l'autre. Mm-hmm. Ils l'ont l'affaire, les amaracains. Ils aiment ça, nos contenus. Et quand on interagit, qu'on met des fichiers, qu'on parle avec l'intelligence artificielle, ben elle apprend. Puis elle apprend de nos informations. Ce qui fait que, puis là, présentement, il y a une gang de monde qui sont en train de se mettre dans le trouble sans le réaliser. Je pense à tout le monde qui utilise l'IA pour le travail. Mm-hmm. Des fois, en cachette du boss qui a dit, vous avez pas le droit, mais hey, je peux avoir un collègue gratis qui travaille pour moi. L'utiliser.
0: C'est clair.
1: Il y a quelque chose qui s'appelle la loi 25. Hein? La loi 25, c'est une loi au Québec qui vous oblige de protéger les données de vos clients et de vos collaborateurs. Fait que vous avez, il y a du monde qui sont en train de se mettre dans le trouble sans le réaliser. Fait que comment utiliser l'IA sans avoir d'atteinte à la vie privée? Je vous amène en Europe. C'est la semaine là où l'Europe est assez en vedette avec M. Carney. Ben, précisément en Suisse, où il y a une... C'est même pas une compagnie, c'est une fondation. Une fondation qui s'appelle la Fondation Proton. Eux autres, ils font un logiciel à la base pour sécuriser les courriels.
0: Oui.
1: Ils ont une IA qui est aussi bonne que les autres que j'ai nommées, qui s'appelle Lumo. Quand vous vous abonnez, tu sais, tout le monde... Ben, le monde le paye 20$ par mois là, pour avoir une version premium d'une des IA.
0: Oui.
1: Ben, ça coûte même moins cher que les IA concurrentes. Mais qu'est-ce qu'elle a de particulier, l'IA qui vient de la Suisse? Ah, tu l'as dit, elle protège vos données. C'est-à-dire que, un, tout est chiffré. Fait qu'il y a personne qui pourra capter vos communications avec l'IA, mais c'est surtout nos logs. Ça veut dire quoi? Aucune donnée ne sont stockées sur leur serveur. Puis parlant des données, l'IA va pas se servir de vos données, contrairement aux autres, pour s'entraîner, pour s'améliorer. Là, ça devient intéressant, puis ça devient rassurant. Et t'as ton compte. Donc, évidemment qu'elle conserve des informations pour être meilleure avec toi, hein, au fil du temps.
0: OK.
1: Il y a certaines communications que tu dis, eh, bah, bye, c'est sensible. Soit, je sais pas, des informations, justement, de clients. Soit, ils posent des trucs sur ta santé. Peu importe. Il y a des affaires que tu veux pas qu'elle se rappelle. Il y a un mode fantôme. Fait que tu cliques sur ce bouton-là, ça ouvre un onglet. T'as ton échange, ta discussion avec le chat GPT suisse. Puis quand tu fermes la fenêtre, cette discussion n'a pas eu lieu.
0: Donc, et dis-moi,
1: ça
0: François,
1: rentre pas dans la mémoire.
0: Je veux pas faire une chicane ChatGPT Proton, mais ChatGPT aussi a un mode temporaire. As-tu l'impression que c'est temporaire, mais peut-être pas tant que ça?
1: Non, c'est pas tant ça. C'est que, tu vois, le mode temporaire de l'humo, c'est la cerise sur le sundae à la fin de plein d'affaires cool avant.
0: Okay.
1: ChatGPT, il y a rien de cool avant. Puis oui, c'est le fun d'avoir la fenêtre. D'ailleurs, on revient dans les prochaines semaines sur comment configurer comme du monde vos IA si vous voulez pas aller, vous voulez rester avec les copilotes et compagnie de ce monde. Là, parce qu'il y a effectivement des fonctionnalités à comprendre pour pas leur donner tout cuit dans le bec nos données. Là.
0: Parlant de donner tout coup dans le bec nos données, c'est le lien parfait. On va parler de deux différentes fraudes, des appels frauduleux. Comment est-ce qu'ils font les fraudeurs pour avoir notre numéro, donc?
1: Deux façons. Un, ils vont à la pêche. Fait qu'ils font 514, tatatata, 418, tatatata. Puis si vous répondez, c'est pour ça que le conseil numéro un, c'est ne répondez plus à votre téléphone. À moins que tu vois sur l'afficheur que c'est ta mère ou ta fille qui appelle. Là. Mais sinon, laissez tomber sur la boîte vocale parce que vous vous trouvez à valider votre numéro.
0: Ouais.
1: Puis là, ben, c'est sûr qu'il va être dans des listes de rappels. Mais tu sais, ça fait des années, quoi, ça fait 20-30 ans là, qu'on est sur Internet puis qu'on dit oui à une tonne d'affaires dont le « j'accepte que mes données soient partagées à des tiers hein? ». On a souvent vu ça dans des textes. C'est quoi ça, un tiers? Un tiers, c'est entre autres des compagnies, des brokers en données. Ce qu'ils font, eux autres, ils ramassent de l'information sur les gens. Fait qu'il y a une fiche dans une compagnie, François Charron, c'est un gars dans la cinquantaine, il tripe sa techno, la rénovation, il voyage beaucoup, puis il y a un chien. Son email, c'est ça, son cellulaire, c'est ça. Ça, c'est de l'or en barre, là.
0: Ben oui.
1: Ça vaut une fortune. Ben, ces gens-là revendent les données à des compagnies qui veulent faire du marketing. Si ça arrêtait là, on serait juste dérangé par des pubs, par courriel, texto, ben non, par téléphone. C'est tellement payant les fraudes maintenant que les fraudeurs achètent des listes de données d'entreprises qui sont des vraies bonnes compagnies, là. parce que c'est payant d'avoir de l'information pour communiquer avec toi et tenter de te frauder. Ce qui veut dire que on devrait, dans un monde idéal, si on veut réduire le nombre d'appels qu'on reçoit, de tentatives, on devrait faire le ménage de nos données dans ces entreprises-là, mais il y en a des centaines.
0: Oui, c'est tellement long.
1: Lâcher ta job, faire le tour. Il existe des services payants, mais pas très chers. Des gens de robots qui vont faire le tour de toutes les agences de brokers de données pour dire « efface Charon, efface Charon, efface Charon », puis qui vont revenir constamment en 2-3 mois pour dire « efface, efface ». Fait que si vous faites ça, vous allez avoir moins d'appels et également, si vous arrêtez de répondre au téléphone, vous allez arrêter de valider. Donc, deux petits conseils, deux petits trucs qui vont faire en sorte que vous allez continuer à en avoir quand même, mais beaucoup moins que présentement.
0: Et rapidement, à moins d'une minute, cette fraude Interac là, qui est quand même malheureusement un petit peu trop populaire ces jours-ci.
1: Absolument, c'est que tu reçois, mettons, tu as un texto, puis ça dit que tu viens d'avoir un transfert Interac, genre 500-600$, des bons montants. Oui. Voyons donc, en même temps, ton téléphone sonne. Et là, quelqu'un dit, je sais pas, excusez-moi, je suis Martin, je viens de vous faire un transfert, c'est une erreur, je voulais l'envoyer, je me suis trompé d'un chiffre. Fait que c'est vous qui avez reçu, on s'arrange le bagarre, retourne-moi mon argent.
0: Moi ça, ouais.
1: Fait que si toi t'es honnête, tu veux pas garder l'argent de l'autre personne, t'es vraiment, ils t'amènent à croire que tu as reçu l'argent, tu as compris que tu l'as reçu. Fait que toi, le cave, tu renvoies de l'argent, tu t'es fait avoir. Beaucoup de gens se font avoir. La façon numéro un pour pas vous faire pogner, et je constate que plein de gens ne l'ont pas fait, vous devez activer le dépôt automatique dans Interac. Il y a plein de monde qui l'ont pas fait, qui roulent encore avec les questions de sécurité, les questions secrètes, genre c'est quoi ton nom, c'est quoi le nom de ton chien, là, t'sais, rien de sécurité. Donc, si vous savez pas comment le faire, à travers toutes les chroniques qu'on vous a jasées, si vous avez dit, on l'a dit, allez sur le site de la station, sur françoischaron.com, il y a des chroniques pour vous prendre par la main, entre autres sur comment activer le dépôt automatique dans vos applications.
0: Fait que je te pognerai pas en François si je te dis que je t'ai envoyé 100$ par erreur?
1: Non, ben moi, je vais le déposer. Je vais aller au restaurant.
0: Parfait. Ben, tu passeras un bon week-end avec mon 100$. Merci beaucoup. On se retrouve la semaine prochaine. On se laisse en musique avec CLCTF. C'est Ready for Love. Merci, François.
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0: Là, qui vous accompagne jusqu'à 18h. Et j'ai une question pour tous les parents qui sont à l'écoute. Juste pour savoir ce qui se passe dans la vie de votre enfant aujourd'hui, vous devez vérifier combien d'endroits. Le courriel, portail de l'école, l'application du service de garde, sport, devoir, activité, message de prof. Il y a un dossier qui a été publié cette semaine qui met un chiffre et des mots sur quelque chose qu'il y a beaucoup de parents qui ressentent déjà. J'ai comme l'impression qu'on est devenus les gérants de TI de notre famille. On additionne tout ça au retour et vous allez voir, c'est assez spectaculaire. Et en musique, une chanson qui était malheureusement beaucoup trop populaire il y a 25 ans. Je dis pourquoi malheureusement? Parce que c'est devenu un hymne aux victimes des les attentats du 11 septembre. Enrique Iglesias sera là avec Hero dans un instant à Viva.
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D'une grosse toune, ça va être un petit éditorial, gracieuseté Pat Langlois. Je parle aux parents, maintenant que la rentrée scolaire est bien entamée derrière nous. J'ai une question pour vous. Ça va être un petit concours. On va voir, on est capable de voir combien d'applications au maximum. Tous les parents qui sont présentement à l'écoute, combien d'applis, de portails ou de groupes différents est-ce que vous utilisez actuellement pour gérer l'école et les activités de vos enfants? Et là, je sais qu'il y en a plusieurs, vos oreilles viennent de s'allumer. Ah oui. On a pas mal. Il y a un dossier publié cette semaine, c'est aux États-Unis, mais quand même, je trouve ça intéressant, qui décrit des parents complètement ensevelis sur toutes les communications numériques. Il y a les portails scolaires pour les notes, il y a l'application pour l'enseignant, il y a les courriels de l'école, il y a l'application du service de garde, il y a les plateformes pour les devoirs, l'application pour le soccer, le groupe de parents, le calendrier d'équipe, le système pour payer les repas. Chaque outil a une utilité. Mais c'est tout le temps des outils différents. Et c'est fou. Et là, c'est une donnée. Regarde, c'est aux États-Unis, mais ça m'a quand même fait sourcil. Il y a un district scolaire américain qui peut avoir environ 3000 outils technologiques différents. Bon, évidemment, c'est pas une famille qui utilise 3000 applications, mais ça illustre vraiment l'explosion du nombre de plateformes qui existent. Et je sais que le phénomène est quand même familier ici au Québec. On a Mosaic Portail dans plusieurs écoles. On a les courriels. On a des fois Teams ou Classroom, ou les deux. Communication de service de garde. Et toutes les applis qui viennent dès que votre enfant fait des activités parascolaires ou du sport, que ce soit hockey, soccer, de la danse ou autre chose. Et donc, j'ai comme l'impression qu'en tant que parent, on est en train de devenir directeur des opérations numériques de notre propre famille. J'imagine que je ne suis pas le seul. Et le grand paradoxe dans tout ça, c'est que je le sais. C'est ce qu'on voulait. On était tannés de ne pas avoir vu la feuille qui était dans le fond du sac à dos. Et puis là, soudainement, lundi matin, on se réveillait puis notre enfant nous rappelait qu'on avait besoin d'apporter 3 cure-dents, une boîte de Kleenex vide et puis un costume d'Aladin. Et donc, je comprends pourquoi on a tous ces outils-là. Mais il me semble qu'il y en a beaucoup trop. Et évidemment, ben, tout ça, ça ajoute à la charge mentale familiale. Tu sais, dans le temps, on n'avait pas l'information. Là, on en a comme trop. Est-ce que, et c'est la question que je vous pose, est-ce qu'on est mieux informé où on finit à se perdre dans ce labyrinthe digital-là, parce que j'ai l'impression que c'est notre cas, en tout cas chez nous, pas mal. Heureusement que ma blonde est là, parce que tout seul, garantit que j'étais mieux avec la vieille feuille de papier que je retrouvais, tout écrapouillé dans le sac à dos. On continue en musique avec Roxane Bruno, ça nous ramène en 2022. Rappelez-vous, quel beau vidéoclip qu'elle nous avait donné pour celle-ci. C'est partout dans votre retour à la maison ici. À Viva!

Marie-Amélie sur la messagerie texte au 1-866-56-RADIO me dit « Mon Dieu que je te comprends, c'est pareil chez nous, on oublie tellement de trucs tellement qu'il y a trop d'applications. » Et donc, je suis content de voir que je suis pas nécessairement le seul. On a beaucoup de choses à régler dans le showbiz aujourd'hui. La saga de Ed Sheeran, Macklemore continue d'évoluer. J'ai le goût de faire le tour des nominations à la disque. On a fait les grandes hier, mais il y a pas mal plus de viande autour de l'os. Il y a une grande vedette de la musique qui, hier soir, est allée voir une grande vedette de la musique. Je vous dis qui. Il y a également une nouveauté musicale de Miley et une émission télé qui revient ce soir. Je pense qu'on a tous le goût de voir. On fait le tour de tout ça dans le showbiz. Et en musique, Mumford & Sons s'en vient avec Chris Stapleton et l'excellente Here à Viva.

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1: Ça bouge dans le monde du showbiz. Deux histoires qui ont des mises à jour. La première, celle de Ed Sheeran et Macklemore. Je vous le rappelle, Macklemore qui avait donné son appui au peuple palestinien dans le conflit Israël-Gaza et qui a décidé de quitter la tournée de Ed Sheeran. Eh bien là, Macklemore a annoncé qu'elle allait donner le million de dollars US net qu'il aurait dû gagner en étant la première partie à plusieurs organismes d'aide aux Palestiniens. Et ensuite, il a invité sur Internet Robert Kraft, propriétaire des Patriots de Nouvelle-Angleterre, propriétaire du Gillette Stadium, qui ne voulait pas accueillir Macklemore, à faire la même chose. Robert Kraft dit, inquiète-toi pas, Ed Sheeran m'avait appelé. Ed Sheeran va faire un don de 2 millions de dollars et j'accote le don de Ed Sheeran. Ed, qui supposément veut appeler les propriétaires de tous les autres stades pour qu'ils fassent la même chose. Et donc, à défaut d'avoir des artistes qui vont parler au nom d'un peuple qui en a peut-être de besoin, on va peut-être avoir bien de l'argent pour ce peuple-là. À suivre, la Céline Dion mania se poursuit à Paris. Et hier, il y avait encore une fois une vedette dans la foule. Je ne sais pas si vous allez reconnaître sa voix avec son français, mais elle était dans la foule et elle chantait « Pour que tu m'aimes encore ». Pas sûr qu'on la reconnaît. Rihanna était dans la salle hier et il y a des potins autour de la tournée de Céline. Vous savez que samedi soir dernier, elle était 48 minutes en retard sur scène. Eh bien, selon Robert Charlebois, qui était là également, Céline aurait commencé son concert en retard parce qu'elle attendait Michelle Obama. Charlebois était tout près de Oprah Winfrey, qui était assis avec la famille de Céline Dion. Donc, il y a bien des vedettes et bien des potins autour de cette histoire-là. Retour très attendu ce soir, l'émission Le Moment de Vérité, qui va être sur les ondes de Radio-Canada à 20h. C'est l'émission que Patrice Lécuyer a animée de 2007 à 2011. Cette fois-ci, animée par Pierre Rivelard et Chloé Deblois. Hier, j'ai nommé les grandes nominations au Gala de la Disque. Hein? Lou-Adrienne Cassidy, 12. Angine de Poitrine, 11. Je voulais nommer les louanges, qui ont quand même une belle récolte avec 8 nominations artistiques. Fred et Jeff Posey qui en ont 6 chacune. Ariane Roy récolte 3 nominations. Céline Dion, on en parlait un instant, elle est nommée pour la chanson de l'année avec Dansons dans cette catégorie. Elle affronte notamment Charlotte Cardin avec Tant pis pour elle, Les Trois Accords, Cœur de pirate, Sale barbe, Blue Jeans Bleu, Fred's et Jeff Posey. Pierre-Yves Roy Desmarais revient pour une troisième année à l'animation. Et un chiffre que je trouve le fun, la disque a recensé cette année 247 albums, 67 spectacles et 27 vidéoclips. Et 32 artistes obtiennent leur toute première nomination. Donc, c'est le fun de célébrer la musique québécoise comme ça. Et en terminant la sortie, j'allais dire du jour, ça va être du jour demain, Miley, qui a laissé aller le Cyrus, sort son 10e album, Bass Persuades. Elle a 2 spectacles annoncés, c'est à Hollywood, mais c'est quand même digne de mention, les 16 et 18 octobre prochains. Pourquoi? Parce que ça va être ses premiers grands concerts depuis 2022. Garantie que j'écoute cet album-là demain et que je vous en donne des nouvelles la semaine prochaine, sûrement dans un jukebox. On poursuit en musique avec la chanson qui a été la chanson la plus écoutée sur les sites d'écoute en ligne au Canada en 2025, Alex Warren, que vous avez sûrement peut-être découvert, pas sur Internet, mais grâce à celle-ci, Ordinary, à Viva.

0: 57 minutes. La bonne nouvelle, c'est qu'il nous reste une grosse heure de radio ensemble et que la musique va être tout aussi bonne que dans les 60 dernières. Pink va être là, Dasha également, Khaled, Teddy Swims, Shakira, un succès de TLC. On va vous faire voyager également avec notre complice du jour. Vous savez que le jeudi, c'est Catherine Maisonneuve qui est avec nous. Elle, un peu plus tôt cette année, elle est allée au Japon et je sais que le Japon, c'est un endroit de plus en plus populaire. On a le goût d'y aller. Par contre, c'est le genre de place où on a besoin d'avoir les trucs. On doit avoir quelques détails. On va pas au Japon comme on va à Cuba, disons. Catherine Maisonneuve va nous aiguiller là-dessus. Et je vous laisse quelques minutes pour penser au chiffre du jour, 32. Pourquoi? Bien, parce que 32% des Canadiens reconnaissent et ils admettent qu'ils repoussent régulièrement quelque chose qu'on doit faire à la maison. Qu'est-ce qu'on remet à plus tard? La procrastination est populaire pour 32% des Canadiens, mais c'est quoi cette chose-là? Eh bien, je ne vous donne pas plus d'indices. Je vous réponds au retour dans Viva la Casa.
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6: Bonjour, ici Boris Chassaigne. La Fondation Jean Dupéry a remis 27 bourses à des étudiants et étudiantes du Cégep de Thetford qui ont amorcé leurs études universitaires. Ces bourses d'une valeur de 2 500 $ leur ont été remises en main propre par Catherine Dupéry, représentante de la Fondation. La Fondation Jean Dupéry a, depuis son inception, versé plus d'un million de dollars à plus de 200 personnes étudiantes en provenance de cette institution. Le candidat du Parti libéral du Québec dont Lotbinière-Frontenac, Ludovic Beauregard, veut améliorer l'accès aux soins et favoriser l'émergence d'initiatives locales et nationales. M. Beauregard se réjouit de certaines initiatives portées par les milieux. Il cite en exemple les programmes d'attraction et de rétention de nouveaux professionnels et le modèle de coopérative de santé qui, dans Lotbinière, démontre la capacité des communautés à développer des solutions adaptées à leur réalité. Le candidat de la Coalition Avenir Québec dans Lotbinière-Frontenac, Roch Gamache, affirme que les promesses faites par le Parti conservateur du Québec ne tiennent pas la route. M. Gamache se demande comment les conservateurs d'Éric Duhaime peuvent promettre un déficit zéro et des baisses d'impôts alors que les dépenses du gouvernement dépassent les revenus. M. Gamache affirme que le Parti conservateur improvise ses mesures. La Fédération québécoise des municipalités demande aux partis politiques de mieux financer le transport collectif et adapté dans toutes les régions de la province. Selon la Fédération, près de 800 municipalités n'ont toujours pas accès à des services de transport qui répondent à leurs besoins. Et près de 900 arbres ont été plantés au parc Saint-Maurice de Thetford avec l'aide de 450 volontaires, parmi eux des élèves de l'école Tournesol et des centaines de bénévoles. 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

4 minutes et je réalise que personne n'attendait ma permission, mais à cette heure-ci, un jeudi, vous avez le droit de vous décapsuler une bière. Vous avez le droit de vous faire le petit verre de rosé parce que l'heure du 5 à 7 est officiellement enclenchée. Vous vous occupez du vino, moi je m'occupe de la musique avec TLC, avec Pink, Dasha, Khaled, Teddy Swims, tout ça s'en vient dans les prochaines. Je dois absolument vous donner la réponse à mon chiffre du jour. Je disais il y a quelques minutes, 32% des Canadiens qui avouent qui repousse régulièrement quelque chose qu'on doit tous faire à la maison. C'est quoi ce quelque chose-là? C'est faire le lavage. C'est drôle parce que moi, ça ne me dérange pas faire le lavage, mais pas du tout. Mais c'est un sondage national de 1500 Canadiens qui a été réalisé en français. Et donc, j'imagine qu'il y a plusieurs Québécois là-dedans. Et ça ressort que, ben oui, 32% des Canadiens, on est au courant là, qu'il faut faire le lavage. Puis on dit, ah, peut-être ce soir. Ah, peut-être demain. 1 sur 3. Je suis pas fier. Je suis pas fier de nous, mais pas pantoute. Dans la prochaine heure, en fait, même dans les prochaines minutes, on va vous faire voyager. Vous savez, notre complice du jour, les jeudis, c'est Catherine Maisonneuve, qui va nous parler du Japon, qui est sûrement une destination qui, pour longtemps, était comme une destination de rêve. Mais j'ai l'impression que, plus que jamais, c'est réaliste de la mettre sur notre liste de voyages qu'on pourrait réaliser. C'est le genre de place, par exemple, où quelques erreurs de préparation peuvent vraiment nous compliquer la vie. Et donc, Catherine Maisonneuve y était un petit peu plus tôt cette année. Elle va nous donner tous ses trucs tout de suite après TLC Waterfalls. Et on passe ça avec une autre toune qui va nous faire voyager. Die Die, c'est Shakira, Burna Boy. Nous fait voyager au Brésil cette année. À Viva la Casa!

0: C'est notre complice du jour, les jeudis. Catherine Maisonneuve est là pour nous parler voyage. Et c'est drôle parce que il y a une destination qui semble être populaire plus que jamais. On dirait que dans le temps, c'était pas réaliste. Puis aujourd'hui, ben, tout le monde se dit, ah, oh, moi, c'est mon rêve d'aller au Japon. Et toi, Catherine, tu y es allée cette année.
1: Oui, puis t'as vraiment raison parce que quand je suis revenue, tout le monde m'a dit, ah, j'ai vite allé au Japon. J'ai toujours voulu y aller. Je pense que c'est pas mal sur la bucket list de tout le monde.
0: Oui, hein?
1: Oui, pas mal. Oui.
0: Mais est-ce que dans le temps, c'était pas. Est-ce que c'est plus réaliste aujourd'hui? Est-ce que ça s'est démocratisé? Pourquoi? Pour Internet ou.
1: Ben, c'est une bonne question, mais c'est vrai que là, récemment, je pense que tout le monde en parle, puis tout le monde y va, fait que ça fait comme un effet d'entraînement.
0: Oui. Et je sais pas si tu suivais ça depuis 20 ans, mais les vols pour y aller aujourd'hui, c'est faisable, c'est possible. C'est peut-être que dans le temps, ça prenait 8 connexions, puis les gens disaient, ben oui, ça, on va pas au Japon.
1: Non, 8 connexions, non, j'irais pas moi non plus. Mais c'est sûr qu'il y a un vol direct de Montréal, puis ça, je pense qu'il y a encore des gens qui le savent pas, parce que quand je suis revenue, je disais, ben oui, j'ai pris un vol direct. Mais je veux juste aviser tout le monde, c'est long, longtemps.
0: Ben oui, hein. C'est combien de temps le vol?
1: C'est à peu près 13 heures.
0: Okay.
1: Mais c'est un vol de jour. Fait que tu sais, tu viens de te lever. Tu vas à l'aéroport,
0: ouais.
1: T'es dans l'avion pendant 13 heures.
0: Aucune chance de dormir vraiment.
1: C'est ça.
0: Et décalage horaire, donc après 13 heures, debout, réveillé dans l'avion, ouais. T'arrives
1: à peu près à Tokyo vers 17 heures, heure locale, parce qu'il y a 12 heures, 13 heures, dépendamment là, c'est l'heure d'été ou l'heure d'hiver.
0: Ouais.
1: Fait que t'es pas mal à l'envers.
0: OK.
1: Mais t'es tellement fatigué quand t'es arrivé que moi, ce que j'ai fait, c'est que j'ai mangé un ramen puis je suis allée me coucher comme à 8 heures, heure locale, qui était peut-être 6 heures, 7 heures du matin pour nous.
0: Et tu sais, on va avoir l'air décourageant avec tout ce qui est comme pas le fun d'aller au Japon. OK, le vol, il est long. Ouais. Mais l'autre chose à savoir, c'est que l'aéroport est comme vraiment loin de Tokyo.
1: Oui, l'aéroport est vraiment loin de Tokyo parce que t'arrives à Narita quand tu pars de Montréal avec Air Canada. Puis t'es super loin de Tokyo. Mais, puis là, tu sais, t'as pas dormi, là. T'es fatigué.
0: Oui.
1: Puis faut que tu navigues dans le transport parce que moi j'avais pris le train puis le métro parce que c'est ça que tout le monde fait puis ouais. C'est la meilleure façon de le faire parce que tu sais là-bas les Uber c'est super réglementé.
0: Puis 2 heures dans un Uber ou 2 heures dans un taxi ou une voiture que tu
1: c'est ça.
0: Oh, ouais, c'est
1: ça va te prendre 1h30, 2 heures en taxi puis ça va te coûter cher. Fait que prends le métro, bonne chance, mais ça va être le fun.
0: Et parlant de cher, je pense qu'une des raisons pourquoi les gens peut-être avaient peur du Japon c'est parce que c'est pas donné. Est-ce que c'est le cas encore?
1: Ben, c'est sûr que c'est pas donné, là. Je vais pas sugarcoat it, comme on dit.
0: Ouais.
1: Mais, on mange, il y a une façon de le faire, dans le sens que la nourriture coûte rien.
0: Okay.
1: T'sais, ça, j'ai trouvé ça le fun. La bouffe est bonne partout. Tu peux manger. Puis c'est vrai, là, ce qu'ils disaient, le 7-Eleven, ça fait partie de leur culture. Eux, ils mangent au 7-Eleven. Il y a des trucs prêts à manger. Puis j'étais super sceptique parce que c'est pas dans notre culture à nous de manger des panards.
0: Aller au Pérette, là.
1: J'irais jamais
0: au couche-tard.
1: J'irais pas au couche-tard me pogner un sandwich, même si ma vie en dépendait. Mais là-bas, eux, ils le font tout le temps. Puis je l'ai fait, c'était super bon. Fait que là, moi, le midi, j'allais me prendre un sandwich aux œufs parce que c'est vraiment une spécialité de là-bas.
0: Ouais.
1: Puis ça coûte 5 $, puis tu peux dîner. Là. Okay. Fait que la bouffe...
0: Moyenner.
1: Oui, exact.
0: Le vol et l'hébergement, j'imagine que c'est là où le bas blesse un peu plus.
1: Oui, exact, parce que les hôtels sont extrêmement chers. Mais il y a façon, tu peux... Il y a des Airbnb.
0: Okay.
1: Mais il faut faire attention, par exemple.
0: C'est drôle et je trouve ça le fun que toi, tu sois allé cette année parce que je suis déjà allé au Japon, mais il y a vraiment, vraiment longtemps. J'ai le goût de dire avant 2008. Ça fait quasiment 20 ans.
1: Ah, oh, OK.
0: 20 ans que je suis allé au Japon. Et dans le temps, c'était vraiment dépaysant pour quelques raisons. De un, même si tu avais un cellulaire au Canada, ben il fonctionnait pas. Tu sais, c'était comme la bande cellulaire ne fonctionnait pas là-bas. Et en termes de français-anglais, là, c'est anglais qui d'habitude est la langue internationale, tu ne débourrais pas nécessairement avec ton anglais au Japon, là.
1: Non, je te dirais que quand tu sors des grands centres, personne ne parle anglais. Dans les hôtels, ils parlent, mais même à ça, des fois, on avait de la misère à se comprendre. Parce que, tu sais, c'est notre deuxième langue à nous.
0: Oui.
1: C'est leur deuxième langue à eux. Donc, ça, c'est sûr que c'était un petit peu c'est un défi. Mais moi, j'ai pas eu de problème avec mon cellulaire. Puis, il y avait du Wi-Fi partout. Fait que j'ai même pas acheté de carte SIM. Moi, avec mon Wi-Fi, je me suis super bien débrouillée.
0: Tu vois, moi, il y a 20 ans... il n'y avait pas de Wi-Fi nulle part.
1: Ben, il y en a pas mal partout.
0: Mais c'est vrai que c'est un défi, mais honnêtement, c'est un des trucs que je trouvais qu'il y avait beaucoup de charme d'aller au Japon, c'est que tu te sentais dépaysé. Tu sais, il y a des endroits là où, oui, tu as peut-être fait 13 heures d'avion puis 2 heures de transport en commun, puis tu arrives et tu es comme, ah, OK, un Starbucks, ah, puis tout le monde parle anglais, puis ah, je me sens quasiment comme si j'étais chez nous, tu sais.
1: Ah non, c'est très dépaysant, mais ils sont très accueillants. Fait que ça, je pense, ça balance un peu le choc culturel. Mais effectivement, moi, si je vais aussi loin que ça, je veux un petit choc culturel aussi. Mais je veux me sentir bien reçu.
0: 100%. Là, OK, on arrive au Japon, mais il y a plusieurs endroits. Tu sais, t'as nommé Tokyo, c'est là où le vol va arriver. Mais il y a Kyoto, Osaka. Faire l'itinéraire parfait, c'est pas évident. Et j'aimerais ça que tu nous partages ton itinéraire parfait dans un instant. Tu restes avec nous?
1: Oui.
0: Parfait. Tout de suite après Pink, voici Trustfall, 7h18. On souhaite un bon retour à la maison ici, à Viva. Trustfall.

0: Si vous avez déjà rêvé d'aller au Japon, je pense que vous allez aimer les prochaines minutes parce que ça va vous faire rêver encore plus. Ça va peut-être confirmer que c'est effectivement l'endroit que vous aimeriez visiter un jour. Catherine Maisonneuve, notre complice du jour, y était un petit peu plus tôt cette année. Et donc, oui, il y a des vols du Québec direct pour s'y rendre. On arrive à Tokyo, qui est la grande ville, mais est-ce qu'on reste là? Parce qu'il y a tellement d'autres endroits au Japon.
1: Ben oui, mais moi, j'ai personnellement adoré Tokyo. Ouais. C'est une ville extraordinaire, justement, où t'as un mix de tout, un peu de culture. T'as du shopping, t'as des restos, puis c'est vraiment une ville qui est à l'avant-garde technologique. Fait que moi, j'ai trouvé ça extraordinaire. Mais c'est sûr que juste d'aller à Tokyo, ça serait dommage.
0: Ouais.
1: Puis, ce qui est le fun au Japon, c'est que leur système de transport est tellement 10 ans avant nous. Eux, leur speed train, là, c'est super efficace.
0: Le bullet train.
1: Ouais. Puis, ouais, écoute, moi, je trouve ça exceptionnel. Là, tu peux faire, je pense, 700 km en 3 heures. Fait que moi, c'est ça que j'avais fait.
0: Donc, se promener à l'intérieur du pays, c'est non seulement réaliste, mais il faut le faire.
1: Ben oui, il faut le faire. On va pas faire, justement, 13-14 heures d'avion pour juste voir une ville. Fait que, puis, en plus, le système ferroviaire est en place. Fait que, faut le faire.
0: Donc, ton itinéraire parfait, disons, là, quelqu'un veut se planifier un voyage, d'abord, tu dirais, ben, c'est minimum combien de jours? T'sais, tu vas pas à Tokyo, tu vas pas au Japon pour 4 jours? Là?
1: Non, le décalage horaire est trop intense, puis ça prend quelques jours à s'acclimater. Donc, je dirais, là, tu sais, 10 jours, ça serait le minimum.
0: Minimum 10 jours, hein?
1: 2 semaines, ça serait l'idéal, puis plus si les gens ont le temps.
0: On divise ça comment et quelle ville est-ce que tu suggérerais d'aller voir?
1: Ben, moi, je ferais 5 jours, peut-être une semaine max à Tokyo. Après, je prendrais le bullet train, puis j'irais à Kyoto. Parce que Kyoto, les gens ne le savent peut-être pas, c'est l'ancienne capitale du Japon qui a été déplacée à Tokyo. Donc, c'est vraiment très, très historiquement intéressant. Il y a beaucoup de temples, il y a beaucoup de sites historiques à visiter, puis c'est encore très charmant. Donc, c'est encore un peu une ville qui est comme arrêtée dans le temps.
0: Okay.
1: Et toute la technologie est allée à Tokyo, donc... Pour avoir peut-être une expérience différente, c'est sûr que j'irai à Kyoto.
0: Ça a été quoi ton choc culturel numéro 1 en visitant ce pays-là?
1: Ben, c'est sûr qu'effectivement, comme tu disais, on est habitué de converser en anglais quand on voyage. Puis là, on arrive au Japon puis on se rend compte que des fois, ben, on a de la misère à se faire comprendre. Moi, ça m'est déjà arrivé. J'étais perdue, je savais pas. Mon Wi-Fi avait lâché. Puis écoute, là, j'étais un petit peu perdue parce que les gens, dès que tu sors des hôtels, comme je disais, ils parlent plus ou moins anglais. Ça a été un petit choc. C'était un peu plus difficile. Puis sinon, mais moi, c'est vraiment un pet peeve que j'ai. Moi, je me lève, j'ai besoin de mon café. Puis eux, ils ont pas la culture du café. Puis j'ai eu un choc de me rendre compte que là-bas, les coffee shops ouvrent à peu près 11 heures du matin. Puis pour moi, ça faisait aucun sens. Parce que je me disais, je veux prendre mon café le matin, pas l'après-midi. Mais eux, c'est des buveurs de thé. Ils ont pas la même culture du café que nous. Fait que moi, ça a été un petit choc culturel pour moi de... Je me lève le matin puis j'ai de la misère à avoir mon café si je suis pas à l'hôtel.
0: Ouais. Moi, ce que j'ai... Et c'était il y a 20 ans, on s'entend. Donc, on va comme voir si c'est encore comme ça. Ce que je me rappelle du Japon, c'est d'être revenu et d'avoir le sentiment de vouloir être une meilleure personne. Les gens sont tellement gentils, tellement polis. Tu sais, il y a pas de papier qui a été laissé à côté de la poubelle et que personne n'a ramassé. Tu réalises que les gens sont au service de la communauté. Puis tu regardes ça aller puis tu fais, hey, pourquoi est-ce que moi, je suis pas plus comme ça?
1: Mais t'as raison. Puis là, tu parles de poubelle, puis ça me fait passer un autre choc culturel. Il n'y a pas de poubelle nulle part. Puis je l'avais vu, ces médias sociaux, on dirait que j'y croyais pas, mais... C'est vrai, là, tu achètes une collation, puis t'es en train de marcher, ton papier, tu le gardes jusqu'à temps que tu rentres, parce qu'il n'y a pas vraiment de poubelle. Eux, ils se disent, tes déchets, tu les gardes chez toi,
0: tu t'en occupes,
1: puis ils veulent pas justement que la place publique soit sale. Ça fonctionne, mais je te dirais que des fois, je trouvais ça fatigant de traîner mes déchets toute la journée. Ça, c'est un autre choc culturel, mais oui, les gens sont polis, sont accueillants. Comme je disais, je me sentais bienvenue, même si tu te sens toujours touriste.
0: Ouais. Et ton coup de cœur, évidemment, tu sais, tu vas pas au Japon pour une journée, mais si tu devais y aller pour une journée, tu irais où, tu ferais quoi? Le coup de cœur du Japon pour toi.
1: Moi, j'ai vraiment, vraiment aimé Tokyo parce que je suis une fille urbaine, puis j'aime les villes, puis j'aime les restos, puis je trouvais que Tokyo avait un bon mix de tout ça. Comme je disais, Kyoto, c'est super le fun, mais c'est plus, je dirais, la petite sœur qui veut pas changer un peu.
0: Okay.
1: Ça, c'est, tu sais, si t'aimes les... Ça, c'est plus des paysans, j'ai trouvé Kyoto. Fait que un mix des deux, puis Osaka, c'est la capitale gastronomique.
0: Ah.
1: Donc, les restos, puis... Écoute, il y a tellement à voir.
0: T'as trop de coups de cœur pour en avoir juste un.
1: Mais tu sais, si j'avais une ville à faire, moi, je retournerais à Tokyo, ça c'est certain.
0: OK. Mais tu donnes le goût, en tout cas.
1: Oui.
0: Puis je pense qu'on est tous collectivement un brin jaloux que toi t'es allé, puis pas nous.
1: Ben, je pense qu'éventuellement, tout le monde va finir par y aller, mais je dois aviser que c'est pas un voyage facile avec le long vol et le long décalage, mais je pense que tout le monde devrait y aller un jour.
0: Ça coûte rien rêver, en tout cas. Merci, non. Catherine. On se retrouve la semaine prochaine.
1: À la semaine prochaine.
0: Salut, William Cloutier avec Zach Chico. Voici où on dansait autrefois. À Viva. Merci d'être là.

0: On parlait de lavage en début d'émission. 32 % des Canadiens qui repoussent cette fameuse brassée. J'ai un débat inutilement important. Vous savez que j'aime ça faire ça avec vous. Si vous avez une petite idée, 1-866-56-RADIO. La question du jour, est-ce qu'on peut commencer une brassée de lavage si on sait qu'on va pas être là quand elle va finir? Est-ce que faire du lavage, c'est de faire chaque opération du début à la fin? Ma blonde et moi, on a ce débat-là des fois. J'ai besoin de vous pour détrancher 1-866-56-RADIO. Et en musique, on a Dasha. Austin s'en vient. À Viva!
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Il y a des débats plus importants que d'autres, j'en conviens, mais moi, c'est le débat inutilement important que j'aime faire avec vous ici sur les ondes de Viva. La question d'aujourd'hui, est-ce qu'on peut commencer une brassée si on sait qu'on va pas être là quand elle va se terminer? Martine sur la messagerie texte, merci d'avoir participé au 1-866-56 Radio, a dit « Je peux pas partir de brassée si je vais pas être là pour le mettre dans le séchage. » Ensuite de ça, j'ai le droit de quitter. Et donc, est-ce que faire du lavage, c'est vraiment toutes les étapes? Lavage, séchage, pliage et rangé. Et là, tu peux dire, ah oui, j'ai fait du lavage. Parce que des fois, ma blonde a dit ça, j'ai fait du lavage. Mais elle n'a pas mis ça dans la sécheuse. Là, on va voir. Ah, le linge sent un petit peu l'humidité. Si tu fais du lavage, complète toutes les étapes. Non! Il me semble que faire du lavage, c'est de A à Z. Tu peux pas dire, j'ai vidé le lave-vaisselle, mais j'ai laissé les ustensiles sales. Ça marche pas! Et donc, pour moi, faire du lavage, c'est chaque étape. Mais je suis d'accord que tant que tu peux le mettre dans le séchage pour pas que le linge commence à puer, ben ça fonctionne.

C'est ma règle, Viva. Je sais pas ce que vous en pensez. Et si chez vous aussi, c'est source de discorde, mais là, vous pourrez dire à votre conjoint, votre conjointe, que ça a été réglé à Viva la Casa avec Pat. Voici Fred. Je veux à Viva.

0: J'espère que vous passez un bon jeudi après-midi. Merci de le faire ici à Viva avec Pat Langlois. Il y a 35 ans aujourd'hui, jour pour jour, les gens faisaient la file devant les magasins de disques pour acheter non seulement un, mais deux albums lancés exactement le même jour. Je le sais, je faisais partie des gens dans cette file-là. Une trentaine de chansons, plus de 2h30 de musique et ensuite des dizaines de millions d'exemplaires vendus à travers le monde. C'est un groupe qui était en train de passer du statut de phénomène rock à celui du plus grand groupe de la planète. Il y avait deux albums, le rouge, orange, le bleu. Si vous savez, vous savez. Et dans un instant, on retourne en 1991 et on parle de ces deux albums mythiques dans le jukebox. Et Teddy Swim sera là avec Mr. Know-It-All. À Viva!
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J'avais le goût aujourd'hui de retourner exactement il y a 35 ans en arrière. Nous sommes donc le 17 septembre 1991 et des disquaires américains ouvrent leurs portes à minuit pour une sortie qui est devenue un véritable événement culturel. Il y a une formation qui lance pas un nouvel album. Non, il en lance deux en même temps. Mais pour mieux comprendre pourquoi les gens se garochent dans les magasins pour acheter les deux, bien, il faut revenir à 1987. Ça, c'est la première tune de Appetite for Destruction, le premier album de Guns N' Roses. Et contrairement à ce qu'on pourrait penser aujourd'hui, ça n'a pas été un succès instantané. Non, à sa sortie, les radios trouvent Guns trop dur, trop cru. MTV hésite à jouer le clip de Welcome to My Jungle. L'album rentre au Billboard au numéro 182. Et on va avoir besoin d'un peu plus d'un an de Sweet Child of Mine, de Paradise City, pour que finalement, ça devienne non seulement un succès, mais un des albums les plus vendus de l'histoire aux États-Unis. 18 millions de copies. Et là, faut comprendre le monde musical dans lequel on était. On est à la fin des années 80. Le rock est rempli de groupes comme Motley Crue, Poison, Bon Jovi, Def Leppard. D'ailleurs, Guns fait les premières parties de Motley Crue, Iron Maiden, The Cult, Aerosmith également. Et donc, des formations qui ont ouvert les portes. Mais ensuite de ça, Guns N' Roses passe en deuxième vitesse. Après Appetite for Destruction, ils font patienter le public avec GNR Lies en 88. Et pratiquement 3 ans plus tard, eh bien, on a cet album. La formation qui se dit, ben, pourquoi en faire un quand on pourrait en faire deux? 30 chansons, plus de 2 heures et demie de musique et des chansons qui sont passées dans l'histoire.

En fil le 17 septembre 1991, eh bien, c'est impossible de mélanger les deux albums. Use Your Illusion 1, c'est le jaune, orange et rouge. Use Your Illusion 2, c'est le bleu et violet. Certaines personnes avaient juste assez de sous pour un ou l'autre. Il fallait choisir. Musicalement, Guns N' Roses voit vraiment plus grand que sur Appetite for Destruction. On l'entend, hein? Des pianos, cordes, chansons de 8-9 minutes, des gros, gros arrangements. Oui, il y a Don't Cry sur cet album-là, mais également reprise de Paul McCartney, Live and Let Die, et surtout cet énorme succès.

November Rain, c'est un chef-d'œuvre, piano, orchestre, trois solos de Slash, complètement contre-courant du single radio traditionnel. Il va quand même se rendre jusqu'au numéro 3 du Billboard Hot 100. Des années plus tard, son vidéoclip va devenir le premier clip des années 90 à franchir le milliard de visionnements sur YouTube. Donc, tu sais, c'était pas juste populaire dans le temps. Je pense que ça a réussi à traverser les générations. Et il y a quelque chose d'autre qui rend la date d'aujourd'hui quand même assez intéressante. Parce que oui, Guns N' Roses sort ses deux albums le 17 septembre 1991. Mais exactement une semaine plus tard, le 24 septembre, Nirvana sort Nevermind. En l'espace de 7 jours, on a presque une photo parfaite du rock qui est en train de changer. D'un côté, Guns N' Roses au sommet, deux gros albums, des orchestres, des vidéos qui coûtent des millions, des solos de guitare. D'autre côté, trois gars de Seattle qui arrivent avec Smells Like Teen Spirit et qui vont participer à bouleverser complètement le paysage musical. Qui sait? Peut-être que la semaine prochaine, on fera un tour de Nevermind. Mais pour l'instant, je trouve que ça valait la peine de se rappeler à quel point ce disque-là était bon.

Un gros merci, une grande salutation à Marc-Antoine qui m'a écrit via la messagerie texte au 1-866-56 Radio et dit Pat, merci pour ce souvenir musical. J'ai trippé sur Guns N' Roses plus jeune. Je te confirme, Marc-Antoine, que moi aussi, j'ai encore dans mon garde-robe au moins deux t-shirts de Guns N' Roses. Ça finit bien la semaine, je trouve. Quoique, on est encore ensemble pour une heure. Si vous aimez la bonne musique, si vous voulez continuer le 5 à 7 avec moi, je parle un petit peu moins. Mais je lance bien des grosses tunes dans les hits à pattes. Ça s'en vient dans les prochaines. Et on part ça avec un classique de R.E.M. Il va y avoir du Wiz Khalifa, du Ed Sheeran, Aha également, Justin Bieber, Scorpions. Si vous trippez Guns N' Roses, il y en a au moins une pour vous là-dedans. On va se retrouver dans Viva la Casa lundi prochain. Nos complices du jour, Jean-Pierre Gravel et Vanessa Boulet. Et d'ici là, ben, je vous laisse avec cette petite pensée pour le week-end. Tu sais, on passe 5 jours à attendre qu'arrive ce fameux week-end-là. Essayez de pas passer les prochaines journées à penser à lundi. Les hits à pattes commencent dans...

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2: Bonsoir, ici Boris Chassaigne. La Fondation Jean Dupéry a remis 27 bourses à des étudiants et étudiantes du Cégep de Thetford qui ont amorcé leurs études universitaires. Ces bourses d'une valeur de 2 500 $ leur ont été remises en main propre par Catherine Dupéry, représentante de la Fondation. La Fondation Jean Dupéry a, depuis son inception, versé plus d'un million de dollars à plus de 200 personnes étudiantes en provenance de cette institution. La Fédération québécoise des municipalités demande aux partis politiques de mieux financer le transport collectif et adapté dans toutes les régions de la province. Selon la Fédération, près de 800 municipalités n'ont toujours pas accès à des services de transport qui répondent à leurs besoins. C'était vos manchettes. 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
4: Ah oui, le jeudi, le 5 à 7 qui se poursuit. Pat qui est là pour encore une heure avec en main les plus grosses tunes. Il va avoir pour vous du Justin Bieber, Charlotte Cardin, Tina Turner, David Guetta, Train, Wind of Change, une grosse tune de Scorpion qui va nous ramener en 1991. Vous savez ce que je fais, moi, tous les soirs. Je vous propose les meilleures tunes des 40 dernières années et on mélange les décennies. On va avoir des tunes des années 80, Mike and the Mechanics, dans les prochaines. Du Ed Sheeran qui va nous ramener dans les années 2020, les années 2010 avec Wiz Khalifa et on part ça avec une toune des années 90 que tout le monde connaît et que tout le monde adore. Voici R.E.M. Everybody Hurts dans les hits à Pat. À Viva!

TV qui avait dit, alors qu'il faisait les nouvelles, que le soleil était toujours là à la télé. C'est ce qui a inspiré la formation A-ha dans les années 80 à nous donner « The sun always shines on TV ». Oui, oui, littéralement volé du gars qui faisait les nouvelles. C'est devenu un énorme succès. Elle s'en vient cette toune-là, mais juste avant, une chanson qui a eu un parcours absolument incroyable. Une toune qui est entrée dans le Billboard Hot 100 à la 100e place, la toute dernière, et qui a fini par monter jusqu'au numéro 4. 19 semaines ensuite dans le top 10, 41 semaines au palmarès en tout. C'est devenu la 7e meilleure chanson de l'année 2008 au classement annuel de Billboard. Et elle a reçu 2 nominations aux Grammys de 2009. Chanson de l'année et meilleure performance vocale pop. Tout ça pour une chanson que vous avez peut-être découvert grâce aux publicités de Apple. Je sais que ça a donné un méchant coup de main à Sarah Bareilles et celle-ci, Love Song, dans les hits à pattes. Bon jeudi! Hey!

sur 27 nominations, en plus de récolter des dizaines de trophées aux Billboard Music Awards, aux American Music Awards, aux MTV Awards et aux Juno, parce que oui, il est Canadien. C'est également le premier artiste à occuper simultanément les trois premières positions du palmarès britannique avec trois chansons différentes. Artiste canadien qu'on a découvert quand il était ado, qui fait des tournées sold out avec des millions d'albums vendus, ben oui, c'est lui qui s'en vient dans un instant. Allez, va!

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2: 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La chanson surprise provient de Justin Bieber qui, le 7 février 2020, a lancé Intentions. C'était le deuxième extrait officiel de l'album Changes avec en collaboration Quavo, le rappeur. À Viva!

Pat. On le dit souvent, mais ça prend souvent toute une équipe derrière un artiste pour obtenir un énorme succès. Parlez-en à Tina Turner, qui, en 1985, a eu besoin de 6 studios différents pour enregistrer un album à succès. Ça a fonctionné parce que 12 millions d'exemplaires ont été vendus dans le monde, 5 fois platine aux États-Unis, 3 fois platine au Royaume-Uni, numéro 3 du Billboard 200 pendant 10 semaines consécutives. Au gala des Grammys de 1985, c'est un album qui a raflé 4 prix sur 6 nominations, dont l'enregistrement pour What's Love Got to Do With It. Le disque a fait passer Tina Turner du statut d'ex-vedette à celui d'une des plus grandes artistes de la planète. Elle avait à l'époque 44 ans. Et même si, du haut de mes 46 ans, je trouve pas que c'est bien vieux, 44, ben à l'époque, en 1985, c'était du jamais vu. Sur cet album-là, on avait également celle-ci, Private Dancer. David Guetta s'en vient. Train également pour tout de suite. C'est Tina Turner dans les hits à pattes. À Viva!

0: C'est quand même fou, hein? J'essaie de me gratter la tête et de trouver, mais j'ai pas beaucoup d'exemples d'un groupe américain qui enregistre une version québécoise de sa chanson Train avec Marie-Lou. Et c'est drôle parce qu'à une époque où il y a beaucoup de versions francophones de tunes, je pense à Simple Plan qui fait toujours une version francophone pour ses fans ici au Québec. Eh bien, un groupe américain qui le fait, il y en a pas une tonne! Hey, j'espère que vous avez passé une belle semaine. Vous savez que l'émission fait relâche les vendredis. On se retrouve samedi matin, 9h, pour l'édition du week-end des Hits à Pattes. Je vous laisse sur une petite dernière parce que nous sommes le 17 septembre et c'est drôle, je me rappelle exactement où j'étais le 17 septembre 1991 en file d'attente pour acheter Use Your Illusion 1 et 2 de Guns N' Roses. Je pense que je vais me payer une écoute en fin de semaine. Je m'appelle Pat Langlois. Je vous souhaite une belle soirée sur les ondes de Viva. À bientôt.
1: 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Bonsoir, ici Boris Chassaigne. La Fondation Jean Dupéry a remis 27 bourses à des étudiants et étudiantes du Cégep de Thetford qui ont amorcé leurs études universitaires. Ces bourses d'une valeur de 2 500 $ leur ont été remises en main propre par Catherine Dupéry, représentante de la Fondation. La Fondation Jean Dupéry a, depuis son inception, versé plus $1 million à plus de 200 personnes étudiantes en provenance de cette institution. La Fédération québécoise des municipalités demande aux partis politiques de mieux financer le transport collectif et adapté dans toutes les régions de la province. Selon la Fédération, près de 800 municipalités n'ont toujours pas accès à des services de transport qui répondent à leurs besoins. 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

Amateurs de hockey, là, rendez-vous ce dimanche à 13h30 au centre Renaud Fournier dans le secteur Black Lake. Les filons hockey masculins D1 du cégep de Bedford recevront le collège La Flèche. C'est une belle occasion d'aller encourager les filons à la

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3: Voici vos nouvelles, Arsenal Média. La Fondation Jean Dupéré a remis 27 bourses à des étudiants et étudiantes du Cégep de Thetford qui ont amorcé leurs études universitaires. Ces bourses d'une valeur de 2 500 leur ont été remises en main propre par Catherine Dupéré, représentante de la Fondation. La Fondation Jean Dupéré a, depuis son inception, versé plus d'un million de dollars à plus de 200 personnes étudiantes en provenance de ce cégep. La Fédération québécoise de municipalités demande aux partis politiques de mieux financer le transport collectif et adapté dans toutes les régions de la province. Selon la Fédération, près de 800 municipalités n'ont toujours pas accès à des services de transport qui répondent à leurs besoins. Près de 900 arbres ont été plantés au parc Saint-Maurice de Thetford avec l'aide de 450 volontaires. Parmi eux, des élèves de l'école Tournesol, du cégep de Thetford et des centaines de bénévoles. Ce projet se veut aussi un lieu d'expérimentation pour les étudiants des cours de biologie du cégep qui vont suivre la croissance de cette micro-forêt au fil des ans. Et maintenant, la météo à Thetford ce soir et cette nuit, c'est nuageux avec 40 % de probabilité d'averse et le minimum est de 10 degrés.
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